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1: Andréane Mélard.
2: Bonjour à vous, bienvenue. RFI Matin commence tout de suite. Et aujourd'hui, lundi 21 septembre, c'est une enquête de grande ampleur que l'on vous révèle, réalisée par un consortium de 24 médias, dont RFI, et le tout coordonné par Forbidden Stories. Enquête sur l'un des instruments de la politique d'expulsion de masse telle qu'elle a été dessinée par l'administration Trump, le renvoi d'individus des États-Unis vers des pays tiers, pays dont ils ne sont pas ressortissants en Amérique du Sud, mais aussi en Afrique, plus de 25 000 personnes expulsées. Cette enquête, c'est aussi leur histoire.
3: J'ai travaillé plus de 20 ans comme infirmière. J'ai payé mes impôts comme il se doit. Je respecte la loi. Tout ce que je demandais aux États-Unis, c'était le droit de rester.
2: Plusieurs volets de cette enquête sont à retrouver dès maintenant sur notre site et on en reparle dans une édition spéciale juste après votre journal. Victor Messistrano, bonjour.
4: Bonjour Andréane Mélard.
2: À la une, les élections législatives en Russie, les premières organisées depuis l'invasion à grande échelle de l'Ukraine.
4: Et sans surprise, la victoire de Vladimir Poutine, sans réelle opposition en lice. Son parti est assuré de conserver sa majorité absolue à la Chambre basse, au terme d'un scrutin perturbé par des piratages informatiques et des attaques de drones ukrainiens. Autre vote en Allemagne, deux nouvelles élections régionales, une humiliation pour le chancelier Friedrich Merz. Son parti, la CDU, passe sous le seuil éliminatoire des 5% dans le Mecklembourg, où l'extrême droite s'impose. À Berlin, les conservateurs sont battus par la gauche radicale. Nous reviendrons sur la victoire du parti Die Linke dans la capitale. Et puis nous évoquerons la fermeture d'un centre culturel lié à l'ambassade de France à Téhéran. Décision de la justice iranienne que Paris qualifie d'injusticiable et d'inacceptable.
2: Il n'y avait pas de suspense hein, dans ce pays où la dissidence est sévèrement réprimée. Le week-end d'élections législatives en Russie s'est achevé hier soir.
4: Il s'agissait des premières élections législatives organisées dans le pays depuis le début de l'invasion à grande échelle de l'Ukraine. Aucun parti opposé au conflit n'était autorisé à concourir. Sans surprise, donc, Vladimir Poutine remporte une victoire écrasante. On retrouve en direct de Moscou notre correspondant Jean-Didier Revoin. Le parti présidentiel, Jean-Didier, est en passe d'obtenir la majorité absolue alors que le dépouillement des bulletins de vote se poursuit.
5: Écoutez, oui, après 70% des bulletins de vote répertoriés, Russie Unie a recueilli près de 58% des voix. Il y a 6 ans, c'était 49, un peu plus de 49%. Ces chiffres devraient se confirmer et conférer donc au parti présidentiel la majorité absolue à la Douma, un résultat qui a valeur de soutien au conflit en Ukraine, hein, comme l'avait demandé Vladimir Poutine, et qui permettra au Kremlin d'avoir les mains totalement libres, qu'il s'agisse de politique intérieure ou de poursuivre le conflit comme il l'entend. Les communistes conservent leur deuxième place, avec 14% des suffrages. Ils sont en recul. Avec 8,7%, on trouve ensuite les nationalistes du Parti libéral-démocrate. Et puis des gens nouveaux, le Parti des entrepreneurs et des milieux économiques frôle les 8%, soit une hausse de 3%. Enfin, Russie Juste perd 2% pour se situer juste au-dessus du quorum des 5% qui garantit de pouvoir entrer dans la chambre basse du Parlement. À noter encore une participation en hausse, hein, malgré les attaques de drones ukrainiens records du week-end. 57% des Russes se sont déplacés pour aller voter contre 51% en 2021. Il est vrai qu'à l'époque, il y avait le Covid. Quant au résultat définitif, eh bien, il faudra attendre vendredi pour savoir les chiffres exacts du résultat de ces élections législatives.
4: Précision de Jean-Didier Revoin en direct de Moscou.
2: Un autre dimanche de vote hier en Allemagne. Deux nouvelles élections régionales marquées par la déroute de Friedrich Merz.
4: Un désastre a même concédé le chancelier qui affirme sa volonté de rester en poste. Son parti a subi une humiliation en Mecklembourg-Poméranie-Occidentale, où l'extrême droite a recueilli 38% des voix. Nouvelle victoire pour l'AFD deux semaines après celle obtenue en Saxe-Anhalt. La CDU passe sous le seuil éliminatoire des 5% nécessaires pour conserver des élus au Parlement du Land. Autre camouflet pour le parti conservateur battu à Berlin et devancé par la gauche radicale de Die Linke. 25% contre 20%. Nathalie Vercieux, c'est une victoire historique pour le parti néo-communiste dans la capitale.
6: Elie Ferhalp a de bonnes chances de devenir la prochaine mairesse de Berlin. À 45 ans, cette fille d'immigrés turcs est parvenue à mobiliser dans le camp des abstentionnistes et surtout chez les jeunes, où son parti Die Linke est arrivé largement en tête dans la capitale à l'issue d'une campagne centrée sur la vie chère et les loyers. Elie Ferhalp.
7: Les électeurs se sont clairement prononcés pour un changement de politique. Ils veulent une ville abordable et que, pour ce faire, on s'attaque enfin à la crise des loyers. Et c'est ce que je veux mettre en pratique. Et ça passe par un encadrement des loyers pour les logements appartenant à la ville, une meilleure protection des locataires face aux excès des propriétaires et enfin par la nationalisation des grandes sociétés immobilières privées comme les Berlinois l'avaient décidé par référendum.
6: Elie Ferhalp aura besoin du soutien des Verts et des sociaux-démocrates si elle veut obtenir le pouvoir à Berlin. Aucun des deux partis n'est prêt à soutenir la nationalisation des gros bailleurs privés que la capitale, très endettée, aurait le plus grand mal à financer. Enfin, les deux partenaires potentiels demandent à Ferhalp de se distancer clairement des accusations d'antisémitisme dans les rangs de Die Linke. Nathalie Versieux, Berlin, RFI.
4: Et après la défaite de son parti, Friedrich Merz a promis de maintenir le cap de ses réformes pour relancer une économie en pleine stagnation. 16 mois après l'arrivée au pouvoir du chancelier, son taux d'impopularité flirte avec les 90%. En République démocratique du Congo, Amnesty International documente de graves atteintes aux droits humains dans des mines contrôlées par l'AFC M23. L'ONG accuse les combattants du groupe armé d'exécutions sommaires, de tortures, de travail forcé et de recrutement forcé de mineurs artisanaux. Elle affirme aussi que de l'or et du coltan sont acheminés illégalement vers le Rwanda. Selon Amnesty, ces faits pourraient constituer des crimes de guerre.
2: Paris dénonce une nouvelle attaque contre le dispositif culturel français en Iran.
4: Réaction à la décision de la justice iranienne de fermer le centre de langue française lié à l'ambassade de France à Téhéran. Injustifiable et inacceptable selon le Quai d'Orsay, qui annonce la convocation prochaine de l'ambassadeur iranien en France. Siavosh Ghazi, le parquet de Téhéran reproche au centre d'avoir mené des activités illégales.
8: Cette décision a été annoncée par la justice iranienne sous prétexte d'enseignement de la langue. Ce centre menait des activités contre la culture irano-islamique, a affirmé la justice. Le centre est aussi accusé de mener des activités pour identifier et créer des réseaux afin d'envoyer les élites intellectuelles du pays à l'étranger, a ajouté le site d'information Mizan, qui dépend de la justice iranienne. Cela intervient après l'interpellation en juillet dernier de deux diplomates français qui se trouvaient dans la maison de deux graphistes. Ils ont été arrêtés. L'un d'eux a été libéré au bout de plusieurs semaines d'emprisonnement. La France a réagi en expulsant deux diplomates iraniens. La tension s'accroît entre l'Iran et la France depuis plusieurs mois. Téhéran a dénoncé à plusieurs reprises les prises de position du chef de la diplomatie française à propos de l'Iran, en qualifiant ses déclarations d'ingérence dans les affaires intérieures de l'Iran. Siavosh Ghazi, Téhéran RFI.
4: Et toujours sur le volet diplomatique, Donald Trump déclare sur la chaîne Fox News être ouvert à une rencontre avec le président iranien Massoud Pezeshkian en marge de l'Assemblée générale de l'ONU prévue cette semaine. Le président américain doit rencontrer son homologue français Emmanuel Macron ce lundi à New York.
2: En France, environ 50 000 personnes ont défilé à Paris, Marseille, Lyon ou Toulouse, selon les chiffres du ministère de l'Intérieur.
4: Manifestation pour protester contre la proposition de loi sur la présomption d'usage légitime des armes par les forces de l'ordre. Votée cet été par les députés, le texte prévoit que lorsque les policiers et gendarmes font usage de leurs armes, ils soient présumés avoir agi dans le cadre de la loi. Les manifestants dénoncent un permis de tuer et veulent empêcher son examen au Sénat. Reporter de Laurence Théo dans les rues de Paris.
9: Sur sa pancarte, écrit en rouge sang, non au permis de tuer. Elias est venu de Bondy, en région parisienne, pour faire entendre sa voix et s'opposer à la loi.
10: Aujourd'hui, nous, ce qui nous inquiète en tant qu'individus racisés pour la plupart des quartiers ou des banlieues populaires, c'est que cette loi, elle va juste servir à légitimer, légaliser aujourd'hui la mort de nos compatriotes des banlieues qui n'ont pas forcément l'espace médiatique et qui tombent comme des mouches sous les coups des policiers.
9: Raphaël Kampf est avocat. Il explique que si la loi passait, les policiers n'auraient pas de compte à rendre de leurs actes.
11: Cette loi, ça renverse la charge de la preuve. Et on sait que depuis des années, dans les quartiers populaires, mais aussi dans les manifestations, les policiers font un usage disproportionné de leurs armes, avec parfois des blessures très graves, mais également certaines personnes qui ont été tuées par la police. Et donc avec cette nouvelle loi, ce ne sera plus à la police, ce ne sera plus à l'État de prouver qu'elle avait le droit de tirer. Ce sera aux familles de victimes, aux familles des jeunes des quartiers populaires qui ont été tués par la police, de prouver que le policier n'avait pas le droit de tirer.
9: Pour la magistrate Justine Props, cette loi pose une question de choix de société.
12: Aujourd'hui, on est vraiment en train de nous dire, est-ce que vous voulez qu'on affaiblisse le cadre dans lequel l'État est obligé de rendre des comptes dès lors qu'il autorise ses gendarmes et ses polices à tirer sur sa population ?
9: Voté le 7 juillet dernier par les députés, le texte de loi doit désormais être examiné par le Sénat.
4: Reportage à Paris signé Laurence Théo. La hiérarchie a été respectée dans le classique du football français. Le PSG est allé s'imposer 2-1 hier soir à Marseille. En Espagne, le derby madrilène a été remporté par l'Atlético sur le même score de 1 contre le Real Madrid.
2: Victor Missistrano, RFI Matin, c'est jusqu'à 10h et tout de suite édition spéciale. Il avait promis la plus grande opération d'expulsion de l'histoire américaine et il s'y est employé, Donald Trump, dès janvier 2025 et son retour à la Maison Blanche avec une politique migratoire ultra répressive et une enquête à lire, à écouter à partir d'aujourd'hui, coordonnée par Forbidden Stories et menée par 24 médias dont RFI propose une plongée dans l'un des rouages principaux de cette politique américaine, à savoir le recours à des pays tiers. Plus de 25 000 personnes ont été expulsées dans d'autres États que ceux dont elles sont originaires, le Mexique principalement, mais aussi 12 pays du continent africain, des pays tiers qui bien souvent ne sont que des étapes via des accords secrets, opaques et en dehors de tout cadre légal. Cette enquête répertorie ces expulsions, les nationalités, les fameux pays tiers, et raconte surtout les vies derrière ces chiffres, donne un visage, une histoire à ces personnes expulsées. Bonjour Florence Maurice.
13: Bonjour.
2: Du service Afrique d'RFI, vous avez participé à cette enquête avec Angelica Pérez de la rédaction d'RFI en espagnol et puis également dans notre studio ce matin, Léa Perruchon, coordinatrice pour l'enquête chez Forbidden Stories. Bonjour à vous.
13: Bonjour.
2: Et bonjour et bienvenue à vous deux. Merci d'être avec nous ce matin.
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3: 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Merci d'écouter RFI. Et tout de suite, c'est le journal. Bonjour Julien Coquelin-Hemin.
4: Bonjour Andréane. À la une, des migrants envoyés vers des pays inconnus avant d'être parfois renvoyés dans celui qu'ils fuyaient. La réalité des expulsions menées par Donald Trump depuis son retour au pouvoir aux États-Unis. RFI vous révèle ce matin l'enquête menée pendant 6 mois avec le collectif Forbidden Stories. Dans l'actualité également ce matin, la débâcle électorale en Allemagne pour le chancelier Friedrich Merz. La promenade de santé de Vladimir Poutine, vainqueur sans surprise des législatives du côté de la Russie. On part aussi à Saint-Pierre-et-Miquelon, le rapprochement France-Canada affiché hier face à Donald Trump par Emmanuel Macron et Marc Carny. Et puis 74 ans de claquettes sous la pluie, la légendaire comédie musicale Singing in the Rain, de retour sur les planches à Paris.
3: La politique migratoire de Donald Trump au cœur d'une grande enquête ce matin sur RFI.
4: Avec un chiffre, 25 000 personnes expulsées des États-Unis vers des pays tiers depuis le retour du président américain à la Maison-Blanche. Des migrants renvoyés non pas dans leur pays mais dans un autre avec lequel ils n'avaient souvent aucun lien. RFI a mené l'enquête pendant 6 mois au sein d'un consortium de médias internationaux coordonné par Forbidden Stories pour mesurer l'ampleur de cette politique d'expulsion massive, en comprendre la mécanique et surtout faire entendre le récit de ces personnes expulsées. Certaines sont arrivées sur le continent africain où 13 pays ont accepté de les accueillir. Et pour certains migrants, ces pays tiers n'étaient qu'une étape avant un retour vers le pays qu'ils avaient fui. C'est ce qui est arrivé à Mohamed, étudiant guinéen de 23 ans dont la voix a été modifiée. Témoignage recueilli par Florence Maurice.
5: Il vivait depuis plus d'un an aux États-Unis. Il y suivait des cours d'anglais lorsqu'il a été arrêté au cours d'une perquisition menée dans une maison où il se trouvait. Mohamed passe alors un an en détention jusqu'à son transfert en Louisiane, dans le sud des États-Unis. Menotté, les pieds entravés, un avion l'y attend.
6: J'essayais de poser des questions. Il y avait des agents de l'immigration au tarmac. Je leur ai demandé, mais où est-ce que vous nous envoyez? On n'a pas été informé. Qu'est-ce qui se passe? Puisque moi, j'ai la protection et tout. Et l'agent de l'immigration, il m'a dit que c'est pas son problème. Tout ce qu'il sait, lui, c'est que, voilà, je ne peux rien faire maintenant, à part monter dans l'avion. Destination inconnue.
5: Ce sera Accra, au Ghana. Mohamed n'a pas obtenu l'asile aux États-Unis, mais un juge avait estimé qu'il courait un danger en Guinée. L'administration américaine n'avait donc pas le droit de l'y expulser. Une protection qui n'empêchera pas Accra de l'y renvoyer à peine arrivé.
6: Ils nous ont dit non, tout a été négocié avant que vous ne veniez ici. Vous serez gardé ici 24 heures sur 24 jusqu'à ce que vous quittiez le territoire ghanéen. Votre destination finale sera votre pays d'origine. Ce n'est même pas à discuter, c'est ça notre contrat avec les Américains. Là, on a compris que vraiment, c'est un piège que les Américains nous ont tendu avec les Ghanéens, à travers les Ghanéens.
5: Mohamed est conduit à l'aéroport et ne résiste pas. Il raconte avoir eu peur d'être brutalisé. À son retour à Conakry, il se cache chez de la famille éloignée avant, dit-il, d'être de nouveau arrêté.
4: Le Ghana qui avait promis d'agir au nom du panafricanisme et de la solidarité régionale en accueillant ses premiers refoulés l'an dernier, les autorités ghanéennes n'ont pas donné suite à nos demandes d'interview. On continue d'évoquer toute la matinée notre enquête, The Deportation Project, en collaboration avec Forbidden Stories. C'est à la une de notre site RFI.fr.
3: C'est un désastre, comme l'a reconnu hier soir le chancelier allemand lui-même.
4: Friedrich Merz, plus fragile que jamais après les résultats électoraux d'hier, catastrophiques pour son parti. Après la victoire de l'AfD en Sachsen-Anhalt il y a 2 semaines, le parti d'extrême droite est de nouveau arrivé en tête des élections régionales hier dans le Land du Mecklembourg, dans le nord-est du pays. À Berlin, c'est le parti de gauche radicale Die Linke qui a remporté une victoire historique, et c'est bien les conservateurs de la CDU qui sortent grand perdant, alors que l'avenir de Friedrich Merz Merz à la tête du pays est en question depuis plusieurs jours. Bonjour Pascal Thibault.
7: Bonjour.
4: En direct de Berlin où le chancelier est resté droit dans ses bottes dans une déclaration à chaud hier soir.
7: Oui, le chancelier a pris la parole juste après la fermeture des bureaux de vote, ce qui est très inhabituel en Allemagne. Le message en substance, eh bien c'est je vous ai compris, mais les réformes douloureuses sont indispensables. Une prise de parole donc inhabituelle. Friedrich Merz voulait visiblement, par un mélange de Churchill, promettant du sang et des larmes, et de Gerhard Schröder, son lointain prédécesseur social-démocrate qui avait fait adopter des réformes sociales centrales qui lui avaient coûté son poste, jouer la fermeté. Mais quelques heures plus tard, on apprenait que la CDU ne serait même pas représentée au Parlement du Mecklembourg, une première depuis la guerre. Et puis donc à Berlin, vous le rappeliez, les chrétiens-démocrates, après la victoire de Die Linke, perdent 10 points et la mairie, le choc à la base, pourrait bien contrarier bien la fuite en avant de Friedrich Merz hier soir. Le chancelier ne doit par ailleurs pas seulement composer avec ses troupes, ses alliés sociaux-démocrates ont des états d'âme avec les réformes sociales prévues. La remontée impressionnante de Manuela Schwesig dans le Mecklembourg renforce la social-démocrate qui a durement critiqué les projets de Friedrich Merz. Les dirigeants du SPD puis le chancelier se présentent aujourd'hui devant la presse. On verra si la coalition est ou non sur la même longueur d'onde.
4: Pascal Thibault à Berlin pour RFI. Merci beaucoup Friedrich Merz et la CDU qui continueront de disséquer leur échec tout à l'heure lors d'une nouvelle réunion de crise après celle d'hier soir.
3: Des élections quasiment sans enjeu et des résultats sans surprise cette fois en Russie.
4: Où les législatives se sont terminées hier sur la victoire prévisible du parti de Vladimir Poutine, largement en tête avec plus de 57% des voix. Après dépouillement des trois quarts des bulletins, Russie Unie devrait conserver sa majorité des deux tiers des députés à la Douma, qui permet de modifier la Constitution. Le résultat d'un scrutin sans réel parti d'opposition en lice, des élections sans risque, mais qui demeurait importante pour le pouvoir. Nikolaï est observateur électoral auprès de l'organisation Russian Election Monitor, une ONG basée à Berlin. Son prénom a été modifié pour des raisons de sécurité.
8: Le problème commence au niveau local, dans les bureaux de vote. Dans de nombreuses régions que nous appelons des sultanats électoraux, les mêmes personnes organisent les élections depuis des décennies en utilisant toujours les mêmes méthodes pour manipuler les résultats. La différence aujourd'hui, c'est qu'il n'y a plus de contrôle indépendant puisque les autorités l'ont écarté. Nous savons donc que les fraudes et les violations existent toujours, mais nous ne pouvons plus en mesurer l'ampleur. Et à chaque niveau du système électoral, la manipulation s'amplifie. Au moment où les chiffres arrivent au sommet, ils peuvent n'avoir plus grand-chose à voir avec la réalité. Est-ce que les hauts fonctionnaires en sont conscients ? Je suis convaincu qu'ils préfèrent avoir des chiffres manipulés. Ils veulent présenter à Vladimir Poutine les résultats qu'il attend pour qu'il puisse dormir tranquillement dans son bunker. Donc les dirigeants peuvent avoir une idée de l'opinion publique grâce à des campagnes comme celle de Yabloko. Mais pour ce qui est des chiffres réels, ils ne savent tout simplement pas ce que pensent les Russes et comment ils votent réellement.
4: Et le plébiscite organisé par le Kremlin perturbé par l'Ukraine, plus d'un millier de cyberattaques et près de 2000 drones et 8 missiles interceptés en 24 heures, selon le ministère russe de la Défense qui promet d'intensifier ses frappes sur Kiev en représailles. Côté ukrainien, Volodymyr Zelensky annonce qu'il rencontrera Donald Trump à New York cette semaine en marge de l'Assemblée Générale de l'ONU.
3: Donald Trump qui doit aussi rencontrer Emmanuel Macron tout à l'heure.
4: Alors que le président français recevait hier le premier ministre canadien Mark Carney à Saint-Pierre et Miquelon, les deux hommes n'ont pas prononcé une seule fois le nom du président américain, mais aucun doute possible sur le destinataire des messages qu'ils ont envoyés tous les deux en affichant leur rapprochement, récit de notre envoyé spécial Valérie Gasse.
3: Emmanuel Macron et Mark Carney ont d'abord échangé des amabilités sur le ton de l'humour pour le président français.
9: C'est une immense fierté pour nous tous de vous accueillir dans cette terre française d'Amérique du Nord, notre république, votre continent. C'est le premier déplacement officiel d'un Premier ministre canadien à Saint-Pierre-et-Miquelon.
3: Sur celui du compliment pour le Premier ministre canadien.
10: Cher Emmanuel, merci de votre leadership en Europe et à travers le monde.
3: Ils l'ont tous les deux rappelé, la France et le Canada partagent les mêmes valeurs. Mac Carney a d'ailleurs évoqué l'acte fondateur des habitants de Saint-Pierre-et-Miquelon qui en 1941 ont choisi la France libre et le camp des Alliés.
10: Ils ont rejeté la collaboration.
3: Aujourd'hui, les deux pays défendent encore, comme l'a dit Emmanuel Macron, une vision du monde.
9: Nous serons ensemble l'un et l'autre dans quelques jours à New York pour défendre le même agenda quand il s'agit de la Palestine, de la protection de nos enfants. Et nous sommes sur tous ces dossiers, comme sur l'Ukraine, côte à côte.
3: À Saint-Pierre-et-Miquelon, ils ont affiché leur volonté de donner un nouvel élan à la relation entre deux nations indépendantes qui veulent le rester, en travaillant ensemble dans le spatial, l'IA, pour lutter contre le réchauffement climatique, sécuriser les approvisionnements énergétiques. Avant d'aller à l'ONU à New York, ils ont vanté un axe indépendant franco-canadien. Valérie Gasse, Saint-Pierre, RFI.
11: Un nouveau rebondissement en Haïti, 5 ans après l'assassinat du président Jovenel Moïse.
4: 18 personnes inculpées dans le cadre de l'enquête sur sa mort ont été extradées hier vers les États-Unis. Ils seront donc jugés en Floride, alors que la procédure patine côté haïtien. Peterson Luxama.
12: Pour certains observateurs qui suivent de près ce dossier, ces extraditions constituent une nouvelle étape importante dans l'enquête sur l'assassinat de Jovenel Moïse, du moins dans son volet américain où plusieurs condamnations ont déjà été prononcées. Alors qu'en Haïti, 5 ans après les faits, la justice n'a toujours pas organisé de procès majeur. Joseph Félix Badio, ancien cadre de l'unité de lutte contre la corruption, fait partie des 18 personnes transférées. Il est considéré comme l'un des principaux suspects dans cette affaire. Les 17 autres sont des ressortissants colombiens, selon des sources haïtiennes citées par l'agence France-Presse. Ces extraditions interviennent alors que l'enquête haïtienne reste inachevée et soulève aussi des interrogations. Quelle place pour la justice haïtienne? Dans quelles conditions des personnes inculpées en Haïti sont transférées vers les États-Unis avant d'avoir été jugées ici? Des interrogations, même si le traité d'extradition entre Haïti et les États-Unis prévoit la remise de personnes accusées ou condamnées pour certains crimes et sous certaines conditions. Parallèlement, à Montréal, les recherches menées par les autorités ont conduit à l'arrestation ce dimanche d'Ashkad Pierre-Joseph, ancien contractuel au consulat général d'Haïti à Montréal. Il est présenté comme associé au pasteur Christian Emmanuel Sanon, lui-même détenu dans le cadre de cette affaire aux États-Unis. D'autres personnes sont toujours recherchées par la police. Peterson Luxama, Port-au-Prince, RFI.
11: Et puis, Julien, c'est une comédie musicale vieille de 74 ans qui n'a toujours pas pris une ride.
4: On a tous en tête les claquettes dans les flaques de Gene Kelly. Singing in the Rain, Chantons sous la pluie, est à Paris à l'affiche depuis ce week-end du Théâtre du Lido dans une nouvelle mise en scène pour faire revivre la magie de ce film de 1952 classé 5e meilleur long métrage de l'histoire du cinéma américain. Carmen Lunsman.
13: C'est l'une des scènes les plus iconiques du cinéma. Gene Kelly chantant et dansant sous la pluie, sourire aux lèvres, parapluie à la main. Près de 75 ans après sa sortie, Singing in the Rain continue de séduire les foules. Son secret, selon le metteur en scène Robert Carson.
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17: Bienvenue sur Radio G pour votre point météo. Actuellement sur Angers, il fait 15 degrés. Pour ce matin, attendez-vous à un ciel très nuageux. Le thermomètre affichera 16 degrés. Cet après-midi, la couverture nuageuse sera importante, 24 degrés. Ce soir, le ciel restera parfaitement dégagé. La température sera de 23 degrés.
16: C'était la météo pour aujourd'hui. On vous souhaite une belle journée. 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
18: C'est parti pour un nouveau lundi sur Radio G. Il est pratiquement 8h15. Installez-vous confortablement. Comme tous les matins de la semaine, on ouvre le grand livre des souvenirs de votre radio. Émission culte, pépite musicale, moment de partage, tout y passe. Bienvenue dans Savourer nos différences. Vous écoutez Savourer nos différences et on vous propose maintenant de plonger dans le souvenir d'une des émissions spéciales de Radio G. Donc dans le genre émission culte, on a aussi Tourné Manège, un speed dating qu'on retrouvait tous les midis à la télé, où les gens se draguaient en direct sans se voir. Alors les hommes posaient des questions aux femmes et inversement, et tel The Voice, ils choisissaient leur partenaire. Alors quelquefois ça matchait, d'autres fois beaucoup moins.
19: On n'a rien inventé avec Tinder en fait.
18: Non, ça c'est clair. De fait, la parodie était toute trouvée et les inconnus nous en ont fait une savoureuse. Voici Tourné Ménage.
20: Bonjour Ingrid. Ingrid, est-ce que tu baises?
21: Hola! Non!
20: Jean-Pierre, lisez la question comme sur l'affiche, comme on l'a fait tout à l'heure.
21: Il faudrait que je lise l'affiche.
20: Oui, l'affiche. Allez-y.
21: Ingrid, quand tu vas au cinéma, est-ce que tu préfères aller voir les films d'aventure ou les comédies? Et surtout après, est-ce que tu baises?
20: Oui, on a compris. On a compris. Alors, Ingrid, vous avez compris la question. Quel genre de film préférez-vous, donc? Hein?
22: En fait, disons que je n'ai pas de préférence. Tout dépend de l'état d'esprit dans lequel je vais voir le film. Et dans ce domaine, je suis pour l'éclectisme.
20: Très bien. Alors, Jean-Pierre, est-ce que la réponse vous satisfait?
21: Ouais, beaucoup, ouais.
20: Parfait.
21: Une question pour Nathalie.
20: C'est ça, Jean-Pierre, bravo.
21: Nathalie, est-ce que tu es très pour l'éclectisme?
23: Bah, c'est-à-dire l'éthétisme, j'en ai fait, oui, quand j'étais jeune, du saut en longueur, tout ça, mais là j'ai arrêté, c'est fatigant l'éthétisme.
20: Parfait, vous êtes satisfait, Jean-Pierre?
21: Oui, j'étais satisfait de la...
24: En effet, c'est culte.
25: Et surtout, est-ce que tu baisses?
24: Oui, pas ce soir, pas ce soir.
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26: Allez, compa, on enchaîne sur une nouveauté, c'est OLC, Kubas, c'est son vrai nom, OLC, c'est Orbed Louis Charles, hein, de son vrai nom, donc, et Kubas. Alors, Kubas, c'est un surnom qu'on lui a donné, un coup de basse. Je crois pas que ce soit vraiment par rapport à l'instrument. Bon, enfin, je vous laisse imaginer, hein. C'est quelqu'un qui est dans la musique depuis un certain temps et il s'est lancé en solo en 2021. Son style est mélangeant combat, afrobeat et pop urbaine. Et dans ce qui se fait actuellement, ce que j'appelle, moi, les nouvelle tendance du compas. Son dernier single s'appelle Patagé. Et puis c'est plutôt sympa. Bonne écoute à vous. Mmh. Ah. Le CD est parti.
27: Ah ouais, c'est ça.

0: OLC Cubas. Hein. C'est super ça, moi je trouve ça super sympa. Ça en jette. Hein. Voilà, ça vous donne, ça donne envie de s'agiter quand même. Hein.
1: Voilà. Avec modération quand on est un petit peu d'âge. Quoi.
0: Avec modération, il ne faut pas se faire un tour de rein.
1: Oui.
0: Merci Tony sur ce conseil. Hein.
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3: Déjà 8h20 sur Radio G. On active les méninges avec un extrait du QG. Cette émission interactive permet aux auditeurs de jouer en direct via le chat. Saurez-vous répondre ?
4: Florian, Florian, c'est la question de Florian.
5: Effectivement, je me suis intéressé aux pâtisseries et spécialités de sucré des régions françaises. Alors, je vous donne trois indices, un par un, et puis vous devinez la spécialité de pâtisserie.
6: D'accord.
5: Alors, premier mot, brioche. Qui est déjà une pâtisserie en soi, d'ailleurs.
6: Ouais, je dirais.
7: Je donne la réponse.
6: Je pense la Vendée tout de suite, moi.
5: Oui. Brioche, c'est pour l'instant, c'est pas facile. Ensuite, betterave.
7: Oh ah, brioche à la betterave.
6: C'est le Nord, alors.
1: Ouais.
6: Alors, c'est la Vendée du Nord.
7: Je veux pas traîner là-bas.
5: Et brouillard, si vous n'aviez pas trouvé le Nord.
6: Brouillard. Ah, donc c'est vraiment le Nord.
5: Et betterave, il y a un autre, il y a une autre signification.
6: Betterave sucrière.
5: Effectivement.
6: Ouais. Mais par contre, une brioche dans le Nord.
5: Qu'est-ce qui est spécialité du Nord avec du sucre.
1: Sucre. Cherche un dessert.
7: Avec de la brioche.
5: Cherche une pâtisserie.
6: Schlug.
1: Qu'est-ce que dans le Nord?
5: Donc, spécialité du Nord et de la Belgique.
1: Des frites.
5: Du coup.
7: Moi, j'ai que ça qui me vient, le maroilles.
6: Le kouglof, non, ça, c'est l'Est. Je vois pas trop, là.
5: La pâtisserie de base, qu'est-ce que c'est, en général?
6: Je sais pas. Alors, Willy dit le pain perdu sur le chat.
5: Avec de la pâte.
6: C'est crêpe.
5: Non.
6: T'as des pâtes,
7: le sucre.
5: Tout à fait.
6: Tarte. C'est une tarte.
7: Et donc, la tarte au sucre.
5: La tarte au sucre.
7: Hein
6: la tarte au sucre.
5: Donc
7: il y a de la brioche.
5: C'est une pâte briochée.
7: Hein
5: sur laquelle on place une préparation à base de beurre sucre ou œuf.
7: Ah, betterave à sucre.
6: Ah ouais.
5: Et d'accord. C'est une tarte au sucre. Betterave à sucre.
6: Tu ne connais pas.
5: Je ne connaissais pas. Au nom, ça écœure presque, en fait.
6: Non, tarte au sucre, ouais, c'est comme du beurre au beurre, quoi.
5: Ouais, c'est ça. Le Queen Yaman au beurre. Eh ben oui.
6: Ouais.
5: Souvent, il y a des pâtisseries qui sont assez simples comme ça, mais.
6: Ouais, bah oui, bah là.
5: Alors, deuxième pâtisserie.
7: C'est rigolo.
5: Si je vous dis chandeleur.
6: Oui, les crêpes.
1: Crêpes.
5: Okay. Non, c'est pas ça, c'est trop facile.
6: Bah oui.
5: Losange.
1: Un beignet.
6: Ah oui, alors c'est un. C'est comme un. Alors, c'est pas les cornes de gazelle.
7: Un scone.
5: Et dernier indice, Anjou.
7: Anjou?
1: Bah si, c'est. Attends.
6: Les carnons.
7: En losange?
6: Oui.
5: Oui.
7: Bah non, les carnons, c'est carré.
5: Comment on appelle ça?
6: En losange.
5: Je pense que Vercholet, il doit en faire pas mal.
7: Ah, les bugnes?
5: Ah oui. Alors oui, mais il y a un autre.
7: Mais il y a 36 000 noms sur les régions.
5: Un Anjou, ça s'appelle autrement que bugne.
7: Oreillette. Bugne. Moi, j'ai que bugne.
5: J'ai que ça, en fait.
6: Parle pas, t'es au
1: prune. Moi, j'ai que ça pendant des.
6: Ah bon?
1: J'étais gamin.
7: Ça ressemble du coup au couille.
5: Sur le chat, on l'a ou pas?
6: Non, sur le chat,
7: il y a un Pennon.
5: Bah alors, les Angevins.
1: Ça commence par quel?
7: Commencez.
5: Par un B.
1: Des beignets?
5: Non, des.
7: Ah, les.
6: Bon.
7: Ça commence par un B.
5: Je vais vous le dire du coup.
6: Les Botreaux.
5: Ce sont les Botreaux.
6: Ah, Botreaux, c'est ça. Oui, Botreaux.
7: Mais c'est pas que ici.
5: C'est une sorte de beignet saupoudré de sucre glace ou de sucre, donc spécialité angevine. Et c'est dégusté traditionnellement à la chandeleur.
6: Mais ah oui,
5: en placement des crêpes.
6: D'accord.
1: C'est vrai que ma mère faisait des Botreaux.
6: Très bien.
7: Les Botreaux, t'en trouves aussi à Niort.
1: Il y a l'Euro Botreaux aussi. C'est pas où ça vient de. Ah, il y a une ville qui s'appelle l'Euro Botreaux.
6: On te croit.
7: On te croit sur parole.
6: Tout
5: à fait. Alors ensuite, troisième pâtisserie. C'est plutôt une confiserie.
7: Ah.
5: Amande.
6: Oui.
5: Melon.
7: Melon.
5: Et glaçage.
7: Glaçage au melon.
6: Alors, une amande.
1: Du melon.
6: Un amandier. Une amande. Alors, si c'est une amande, c'est peut-être.
5: C'est une forme d'amande.
6: Ah, c'est une forme d'amande.
5: Et il y a de l'amande dedans.
7: Allez.
6: Alors, il y a Noé Val qui nous dit calisson.
7: Oui, c'est ça, calisson.
6: Ah, bah, direct. Ils viennent d'arriver, direct.
7: Parfait.
6: Ils se connectent, ils arrivent. Je te balance calisson.
7: Mais pourquoi le melon?
6: Direct.
7: Le
5: calisson d'Aix, alors, qui existe depuis le 15e siècle. Et en fait, c'est une confiserie, donc, en forme typique, hein, en amande, à base de poudre d'amande et de pâte de fruits de melon confit.
6: Ah bon?
8: D'accord.
5: Ah ouais, c'est ça.
8: Et je ne savais pas que c'était melon.
6: Ouais, c'est bizarre, ouais.
5: Ah bah, c'est excellent.
6: Donc, Willy dit melon aux amandes, lui, comme ça. Voilà, il met tous les trucs en même temps. Non, c'était calisson.
5: Et donc, du coup, vous avez un glaçage de blanc d'œuf et sucre au-dessus.
6: D'accord, c'est ça. Ok.
5: Alors, quatrième pâtisserie régionale, si je vous dis pomme.
6: Ouais, donc tarte.
1: Tarte aux pommes. Normandie.
6: Ou compote.
5: Alors, Normandie, effectivement, mais ça ne sera pas la Normandie.
7: Pomme d'amour.
5: Si je vous dis marié.
7: Pommes d'amour.
6: Les pommes mariées. Ok.
5: Et dernier indice, Armagnac.
6: Alors, Armagnac,
5: donc on se déplace de la Normandie, on va un peu plus loin.
6: Ouais.
1: Avec les pommes.
6: Avec des pommes.
5: Ça a plusieurs noms d'ailleurs. Selon les.
6: Donc sur internet, si vous voulez nous rejoindre, donc faut trouver avec ces indices un nom de gâteau. Oui, à Nouéval, il y a de l'alcool là-dedans, vous allez trouver. Hein.
5: Je pense que pour connaître, il faut vraiment avoir été en vacances là-bas.
6: Ah oui. Ah ouais.
5: Avoir mangé. Dans le sud-ouest, c'est ça. C'est dans le sud-ouest, effectivement.
6: D'accord. Qu'est-ce qu'il faut? Bon bah alors non, on va pas trouver alors. Ouais. C'est comment ça s'appelle?
5: Alors ça s'appelle la tourte irlandaise. Ou la crousta d'ariégeoise.
6: Oui, bien sûr.
5: Ou le pastis gascon.
6: Oui.
1: Ah ouais.
5: Donc c'est un gâteau aux pommes qui est recouvert d'une fine couche de pâte. Badigeonné de beurre et d'armagnac.
6: D'accord.
5: Et en fait, la pâte qu'on met au-dessus, elle est étirée très finement jusqu'à obtenir ce qu'on appelle le voile de la mariée.
6: Ah,
5: et donc, c'est vraiment une pâte toute fine au-dessus, donc ça croustille un tout petit peu puisque c'est cuit après au four avec le beurre.
6: C'est beau.
5: Et je pense que c'est très bon.
7: Oui, je pense que
5: les photos, ça donne.
6: Ah, ok. Ouais.
5: Alors, cinquième et dernière pâtisserie régionale, si je vous dis miettes.
6: Le je sais pas, le pain perdu,
5: souvent ça fait des miettes. Si je vous dis croustillement,
1: un crumble
7: ouais. Non. Ah bah non, ça croustille non, pas miette, un crumble. Non,
5: spécialité régionale quand même, donc
7: ah bah oui,
5: les miettes, je sais pas,
6: vas-y, continue.
5: Et le dernier indice, tissu.
6: Ah, c'est des crêpes Suzette, non?
5: Crêpes dentelles. Donc c'est un petit gâteau originaire de Bretagne qui a été inventé accidentellement en 1886 par une Quimpéroise, Marie-Catherine Cornic. Et en fait, elle aurait oublié une crêpe sur le
6: truc. Du coup, elle aurait séché.
5: Elle aurait fait trop cuire. Ça a séché et du coup, elle l'a plié.
6: D'accord.
5: Et voilà. Et donc,
6: tu vois, Clément, tu peux peut-être inventer des nouveaux trucs en faisant la cuisine.
5: Ça arrive souvent comme ça, d'ailleurs.
6: Oui,
5: c'est d'ailleurs plus connu sous le nom Gavotte.
7: Du coup, Gavotte.
5: En fait, c'est une marque, mais c'est passé dans le langage. Ouais, et en
7: c'est
5: fait,
7: la tarte anglaise, là.
6: Ok.
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9: On a écouté Sam Sambo avec Nous t'es savent.

0: dans Balade Intertropicale sur Radio G.
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2: Il est déjà 8h33 sur Radio G. C'est le moment de se souvenir de Tendance à me plaire, une émission sur les choses tendance ou pas. En tout cas, c'est toujours dans la bonne humeur.
3: Récent. On va désormais parler d'un phénomène qui touche de plus en plus de domaines et certains sont surprenants. On parle de location avec toi, Karine.
4: Oui, pour accueillir cette nouvelle année, j'ai décidé de vous faire une spéciale chronique sur la location de sapins et de meubles. Pas mal l'intro, hein.
2: Ouais, c'est pas mal, c'est bien, c'est dynamique, c'est tout.
4: Quoi de mieux pour être dans, être dans l'air du temps, de ne pas acheter un vrai sapin pour les fêtes, mais tout simplement de le louer. On le sait tous, le conifère emblème mythique des fêtes de fin d'année est bel et bien le...
2: Sapin,
4: vous suivez vachement. Soit près de 70% des Français en achètent un.
2: Chez eux.
4: Voilà. Non, on n'en achète pas forcément. Ouais. Environ 40% les recyclent, soit en feu de bois ou en paillage. 26% les replantent et seulement 4% les rapportent en magasin. Mais encore 28% les confient aux ordures de leur commune. Alors pourquoi ne pas mettre en place un service de location de sapins vivants? Tout simplement. C'était notamment l'idée de la start-up 13ma ou encore Éco-Sapin. Donc il y en a pour tout le monde et pour tous les goûts. Le vrai, le faux, le laid, le beau, le dur, le mou, le gros touffu, le petit touflu.
2: C'est vrai.
4: Le grand ridé, le montpellé. Vous choisissez la taille désirée, la décoration et la couleur du pot, soit par commande en ligne. Auquel cas, il vous sera livré, récupéré devant votre porte dès le début d'année. Donc livré en fin d'année, récupéré à la porte en début d'année, bien sûr, je précise. Et ou alors si vous allez directement le chercher. Donc une fois récupéré, le sapin sera replanté et reprendra son cycle de vie normal. Ou sinon, s'il ne reprend pas son cycle de vie, il est revalorisé en biogaz. Et ceux qui sont en mauvais état sont recyclés directement en copeaux de bois. Pour les sapins qui reprennent leur croissance, ils sont de nouveau remis en location au bout de 3 ans. Au bout de 7 ans, on le laisse tranquille, on le met à la retraite. Donc on laisse replanter.
2: Mais il doit être assez grand quand même, au bout de 7 ans. Ça doit être un gros sapin.
4: Non, parce qu'en fait, il est planté, il est chez toi, il est replanté, mais c'est la même taille en fait. Les tailles sont déjà...
2: Ah, il le coupe alors. Il y a les racines dedans.
5: Ouais, parce que s'il pousse en pot, il ne se développe pas aussi vite que s'il était en terre.
2: Il est limité. Oui, mais enfin, il est vivant, parce que sinon tout... Sinon, les épinettes tombent de toute façon.
4: Le sapinologue, ça te sent mieux en fait.
6: Sapinologue,
4: oui. Je ne peux pas répondre à ta question, mais ça reste la même taille en fait.
2: D'accord.
4: Les tailles sont prédéfinies dès le départ. Voilà. Donc voilà.
2: Pour le sapin, c'est bien.
5: Non, mais ça, c'est une bonne idée. Moi,
2: ça sent le sapin. C'est bien, dès le début d'année.
6: Il y a beaucoup d'écologie dans vos chroniques.
4: Sans transition pour faire un hommage au 1 an du décès de Johnny, puisqu'on a tous quelque chose en nous de Tennessee. J'ai réussi.
2: Oh, les transitions de merde.
4: Ah, c'est ce que j'attendais comme réaction, Bruno. C'est vrai que pour toi, je l'ai fait.
2: J'adore.
4: J'aime bien quand tu rajoutes le mot merde.
2: J'aime bien tes transitions.
5: Par contre, je vois pas ce qu'il y a d'écolo.
2: Dans Johnny?
5: Ouais.
2: Si, il est recyclé.
4: Déjà, ça sent le sapin. Transition pour faire un hommage ou un an de décès de Johnny, puisqu'on a tous en nous quelque chose de Tennessee, j'ai revisité la chanson On a tous quelque chose d'IKEA.
3: D'accord.
2: C'est encore pire, je croyais.
4: D'accord. Cette volonté de prolonger la nuit avec la large gamme de produits au prix attractif d'IKEA pour équiper une chambre d'enfant ou encore d'étudiant.
5: Je crois qu'on a perdu Karine là quand même.
4: Ce désir fou de craquer sur ses promotions.
5: Oh mon Dieu.
4: Ce rêve en nous avec ses mots à lui. Ils sont tellement émus, Manu, je vais arrêter là.
5: Ah oui.
4: Vous l'avez compris, c'est bien IKEA, notre cible du jour, qui a décidé de bousculer le marché de l'ameublement. Donc, après la mise en place d'une plateforme qui met en relation des consommateurs qui n'ont pas la patience, comme vous, de monter ces meubles en kit.
3: C'est pas faux.
4: Donc on les met en relation avec des débrouilleurs, en fait.
2: Voir la compétence. Hein.
4: Ou alors comme le site Allo Voisin.
3: Donc,
4: ça permet de dire, tiens, je sais pas le faire, tu le fais, ok, super. Ou encore l'application de réalité augmentée proposant au client de visualiser les meubles dans son intérieur avant de l'acheter. Eh bien, IKEA se lance dans la location de meubles pour casser l'image d'une société de consommation de masse, pour apporter une souplesse aux consommateurs et soutenir la protection de la planète. Ils sont super écolo cool, IKEA. Mm-hmm.
7: Vous avez déjà essayé de déplacer un meuble IKEA une fois qu'il est monté?
8: Non, jamais.
9: Peut-être les, une fois les que tu le sais à faire des meubles plus.
7: Ah ouais, parce qu'une fois que tu le fais une fois, tu le déplaces plus, hein. Non, sinon il te reste dans les mains.
4: Mais tu n'as pas tout écouté. Ah. C'est pas ça le truc. Donc l'initiative est testée actuellement au Japon pour le moment, avant d'être mise à l'essai à Londres.
9: Hein,
4: il faut savoir, oui, parce qu'il faut savoir qu'après, donc c'est mis à l'essai à Londres, puisque c'est la première ville de location. Mm-hmm. Qui sont très friands, ça fonctionne très bien là-bas. Donc concrètement, comment ça va fonctionner? Donc vous remplissez un formulaire en ligne qui va détailler vos meubles à recycler. Vous recevez un devis et si vous l'acceptez, la marque remet en état vos meubles avant de les remettre en vente en magasin d'usine. Ça répond à ta question, Bruno.
7: Ah, d'accord.
4: Et voilà, si tu me laissais parler, tu comprendrais.
7: Allez, ouais. Ça tacle dès le début d'année. Ça tacle.
4: Donc avec toutes ces initiatives et les bons plans écologiques de Jérémy, on ne pourra pas dire que c'était pas très intéressant.
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2: Continuons à savourer nos différences avec de la musique française. C'est ce que nous propose Yann dans Marie, Serge, Claude et les autres le samedi à 15h.
10: Elle s'appelle Elsa Lunghini, mais on la connaît mieux hein, sous simplement le nom d'Elsa. Et elle sort en 1988, donc l'année précédente, un premier album dans lequel on retrouve 11 titres. Et en 1989, il y a encore deux titres qui tournent régulièrement au top 50 et qui y sont présents même en bonne place. Il s'agit de la chanson « À la même heure dans deux ans ».

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1: 8h43 sur Radio G. Vous êtes-vous déjà demandé d'où venait tel ou tel truc? L'équipe de CMA avait la réponse. Écoutons un extrait. Il y a un petit indice apparemment dans le générique là.
2: Je l'ai pas, désolé.
1: C'est Dallas.
2: Ah, d'accord. Alors ça a commencé aux États-Unis et pas spécifiquement à Dallas. Donc comme la profondeur de ta présentation le laissait deviner, Bruno, effectivement, je vais vous parler aujourd'hui de pétrole.
1: Ah.
2: Le pétrole qui remonte, mes chers auditeurs et chers chroniqueurs, à très très longtemps, hein, puisqu'on parle de quelque chose qui s'est formé entre 20 et 200 millions d'années. Donc ça fait moult aires que ce pétrole attend sous nos pieds. Pétrole qui s'est formé à partir donc des matières organiques de l'époque. Donc même si l'image est assez sympathique de dire qu'on fait rouler nos voitures au jus de dinosaures, en réalité c'est plutôt du jus d'algues et de plancton qui s'est donc décomposé et qui a formé du pétrole. Mais ce plancton, me direz-vous, d'où venait-il ? Eh bien, il venait, entre autres, du soleil qui l'a fait pousser. Et donc, en fait, le pétrole qu'on trouve sous nos pieds n'est autre que de l'énergie solaire fossilisée. Et une énergie renouvelable, hein, puisque du pétrole, il va continuer à s'en former et on en aura toujours d'autres.
1: Enfin, ça prend quand même du temps à en faire, non ?
2: Ah, c'est peut-être ça le problème. Effectivement, quand on parle de renouvelable aujourd'hui, implicitement, vous l'avez compris, c'est renouvelable sur la durée d'une vie humaine. Et effectivement, 20 à 200 millions d'années, ça laisse le temps de s'ennuyer quand même. Ce qui fait qu'il y a débat aujourd'hui d'ailleurs sur l'utilisation de la biomasse bois, puisque on en a, c'est renouvelable certes, mais un bon chêne de 200 ans, on est un petit peu au-delà quand même d'une vie humaine. Donc à force d'en brûler aujourd'hui, même si on en fait pousser beaucoup beaucoup, ça reste compliqué. Alors où est-ce comment on en est venu à utiliser ce pétrole? Donc on en a parlé lors de la dernière chronique sur l'automobile notamment, puisque c'est ça qui a fait décoller l'automobile avec les moteurs à explosion. En fait, c'est quelque chose qui est connu dès l'Antiquité, hein, puisque les puits de pétrole, avant qu'on cherche à creuser de plus en plus loin pour le trouver, étaient affleurants à la surface de la Terre. Et donc on avait des flaques, concrètement, de pétrole qui étaient disponibles. Et donc nos ancêtres s'en sont servis pour faire notamment de l'étanchéité et de la lubrification. Et on s'en sert encore aujourd'hui, puisqu'il y a beaucoup d'usages du pétrole qui sont non énergétiques.
1: Oui, les routes et tout ça, ouais, ça.
2: Effectivement, les routes, mais on a toute la pétrochimie, notamment pour les médicaments, pour le plastique, le chewing-gum, exactement, qui sont des usages, on dirait, raisonnables du pétrole, puisque ça évite de le gaspiller en le brûlant. Tout a explosé au 19e siècle avec la découverte de pétrole abondant, pas à Dallas, mais en Pennsylvanie, à Titusville, pour être exact, pour le premier puits industriel de la Pennsylvanian Rock Oil Company,
1: yes.
2: Associé à la découverte de la distillation industrielle par un autre chercheur, qui a permis de démontrer qu'on pouvait très facilement et en très grande quantité raffiner le pétrole pour en faire tous les usages qu'on y connaît. Puisque le pétrole en lui-même, on ne peut pas faire grand-chose avec, c'est composé d'énormément de composés moléculaires différents, et donc il faut le raffiner pour séparer tout ça et en faire depuis l'essence de nos voitures jusqu'aux médicaments qui sont également à base de pétrole. Et donc ce démarrage industriel a fait passer le baril de pétrole de $20 à 11 centimes de dollars. Et donc là, comme c'était accessible à tout le monde s'en est emparé. On s'est mis à le brûler sans se poser trop de questions et à remettre dans l'atmosphère tout le carbone qu'il contenait. Puisque c'est une énergie renouvelable finalement, c'est pas si grave, c'est un peu long. Mais quel est le problème? Et bien finalement, le problème derrière le pétrole,

0: aucun doute que le dernier baril de pétrole, l'avant-dernier plutôt baril de pétrole, servira à extraire le dernier. C'est encore quelque chose qui n'est pas une science exacte, hein, puisque la petite anecdote de la fin, c'est que sur les forages qui sont effectués, il y a encore 2/3 des forages qui ne donnent pas suite. Donc on a beau chercher du mieux qu'on peut, de bien regarder la géologie du sol, deux fois sur trois, eh ben pas de bol, il n'y a rien au bout.
1: Mais Candia, c'est vraiment le...
0: Eh ben,
1: bingo,
0: on essaie d'aller jusqu'au bout et malheureusement, il va falloir qu'on trouve d'autres solutions.
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2: Dans 7 minutes, il sera 9h, 8h53 sur Radio G. Bienvenue à ceux qui nous rejoignent dans Savourer nos différences. On se promène dans les archives de Radio G. Et pour ce qui suit, eh bien, c'est une émission OVNI. Jugez plutôt, les auditeurs pouvaient interrompre en direct une chronique en votant sur Internet. Voici un extrait de Dans mon tiroir.
3: Moi, je vais vous parler de la série télévisée Kaamelott, créée par Alexandre Astier.
2: Oui.
3: Alors, en fait, il faut savoir que c'est une véritable histoire de famille.
2: Puisque c'est le nom.
3: Puisque les acteurs qui jouent Léo Dagan et Dame Sédie, ce ne sont en fait que les parents de Alexandre Astier.
2: D'accord, c'est pratique.
3: Ouais. Yvain, c'est son demi-frère, son vrai demi-frère. Et Igerne, c'est la mère d'Arthur. Mère d'Arthur et sa belle-mère.
2: D'accord.
3: Et Yvain, eh bien, c'est le fils de Igerne, de la mère d'Arthur, donc son demi-frère.
2: Okay.
3: Et les enfants d'Alexandre Astier, ils apparaissent également dans un épisode. Ils jouent les enfants de Caradoc, ainsi que sa femme, qui est costumière de la série.
4: Ouais, et c'est toute sa famille. C'est ça, c'est une vraie histoire de famille. Et dans une interview, il explique qu'en fait, il veut pas travailler avec des gens avec qui il ne prendrait pas un repas avec des gens qui ne pourraient pas supporter dans la vie
5: en dehors.
4: Hein.
5: Et puis surtout, qu'il fait pas passer de casting pour des rôles lui.
2: Ah bon,
5: il écrit les personnages pour certaines personnes.
2: Ah d'accord.
5: C'est-à-dire qu'il y a des personnes qu'il a rencontrées qu'il a décidé de mettre dans Kaamelott, mais il a écrit des rôles pour eux.
6: Par contre, il te laisse payer le resto.
5: Exactement.
2: C'est pas comme si dans l'émission, on invitait les gens de notre famille. Hein?
3: Non,
2: ça, on l'aurait pas fait, ça.
3: Non.
2: Très bien, c'était intéressant.
7: C'était vraiment très intéressant.
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2: C'est bientôt la fin de l'émission, mais comme chaque jour, on découvre ensemble un des podcasts disponibles sur le site de la radio. C'est parti pour un nouvel épisode. Salut, partons à la rencontre d'un film. Vous avez 2 minutes pour en retrouver le titre, en écoutant le personnage principal vous expliquer sa méthode d'investigation. Soyez le plus rapide, c'est parti.
9: Bonjour, je vous invite à me suivre dans les coulisses de mon enquête. Tout commence le soir de l'anniversaire d'Arlan, qui réunit toute sa famille dans sa somptueuse propriété. Le lendemain matin, il est retrouvé mort dans son bureau, la gorge tranchée. La police conclut à un suicide, mais je ne suis pas convaincu. Je décide donc de mener ma propre investigation en interrogeant les membres de la famille et le personnel de la maison. Ma première méthode consiste à observer attentivement les réactions et les expressions des suspects en les confrontant à des questions déstabilisantes ou à des informations contradictoires. Je me sers aussi de mon allure débonnaire pour les mettre en confiance. Je remarque ainsi que chacun d'entre eux a un motif potentiel pour tuer. Ma deuxième méthode consiste à analyser les indices matériels et les preuves tangibles en utilisant mon sens de la logique et de la déduction. Ma troisième méthode consiste à faire appel à mon intuition et à mon flair, en suivant mon instinct et mes impressions. Alors certes, je ne suis pas James Bond, mais je me rapproche plus d'un personnage de roman d'Agatha Christie. Je vous laisse, je file à ma nouvelle enquête, même si c'est pas mes oignons.
2: Avez-vous trouvé le nom de ce film avec Daniel Craig ? Je vous laisse encore quelques instants pour chercher.

il fallait retrouver le film À couteau tiré, dont la suite Glass Onion a été uniquement diffusée sur Netflix. À bientôt pour une nouvelle rencontre. Retrouvez-nous sur Question Graal sur les réseaux sociaux et les plateformes de podcast. Vous êtes toujours dans Savourer nos différences. On a écouté des extraits d'émissions d'hier et d'aujourd'hui, ainsi qu'un des podcasts de la radio. Mais la suite est faite d'encore plein de programmes. En voici les horaires. ...8h10, c'est Savourer nos différences, bien sûr, la matinale de Radio G jusqu'à 9h. 19h, la case de Seb, une émission dédiée à la BD, aux comics et aux mangas, avec Seb. 20h, Into the Pit, l'émission qui vous plonge dans l'univers des musiques métal, extrêmes et alternatives, avec Ziggy, Alex et Laetitia. 22h, Intoxica, animée par King Olivier, c'est l'émission la plus rock'n'roll de Radio G. C'est tout, c'est sur Radio G. Ah si, il y a aussi, à toute heure, notre playlist de musique dont vous retrouvez les titres sur radio-g.fr. C'est la fin de Savourer nos différences pour ce lundi, mais nos archives n'ont pas fini de vous surprendre. On se donne rendez-vous demain, mardi, même créneau, c'est-à-dire 8h, juste après le flash RFI et la météo. Bonne continuation sur Radio G et topette !

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2: RFI 9h à Paris, 7h en temps universel.
3: Andréane Mellard
2: et Victor Missistrano pour le journal à la une. Victor, cette enquête coordonnée par Forbidden Stories à laquelle RFI a participé, de Deportation Project.
4: Révélation sur les expulsions de masse de l'administration Trump. 25 000 personnes ont été expulsées des États-Unis vers des pays avec lesquels elles n'ont souvent aucun lien. Florence Maurice a enquêté, elle nous présente le parcours de certaines de ces personnes dans un instant. Nouvelle déroute en Allemagne pour le chancelier Friedrich Merz aux élections régionales. Son parti, la CDU, a été battu à Berlin par la gauche radicale. En Mecklembourg, nouveau succès de l'extrême droite qui l'emporte avec 38% des voix, 2 semaines après la victoire historique de l'AFD en Sachsen-Anhalt. L'intelligence artificielle, sujet de discussion entre la Chine et les États-Unis. Les deux pays ont évoqué la création d'un mécanisme de dialogue sur l'IA dans un contexte d'inquiétude face au risque de voir cette technologie échapper à tout contrôle. Enfin, en Ligue 1, le PSG remporte, ce n'est pas une surprise, le classique du football français à Marseille de 2-1. Des Colombiens en RDC, des Guinéens en Sierra Leone, des Vietnamiens en Eswatini. Depuis le retour de Donald Trump à la Maison Blanche en 2025, plus de 25 000 personnes ont été expulsées des États-Unis vers des pays dont elles ne sont pas ressortissantes, dont des centaines vers 12 pays d'Afrique. Ce qui était auparavant une pratique marginale est devenu une véritable politique largement opaque, une politique sur laquelle vous avez enquêté, Florence Maurice, au sein d'un consortium de 24 médias internationaux coordonné par Forbidden Stories. Vous avez enquêté en particulier en Afrique. Donald Trump décrit parfois les personnes expulsées comme les pires des pires. Qui sont ces personnes ?
5: Eh bien, parmi elles, il y a par exemple Nika, une Iranienne de 32 ans. Elle avait fui la répression en Iran en 2024 pour se réfugier aux États-Unis. Là-bas, un juge a interdit à Washington de la renvoyer dans son pays car il a reconnu qu'elle y serait en danger. Alors, pour contourner cette protection en quelque sorte, l'administration américaine l'a envoyée en Centrafrique. Elle a passé près de 20 heures de vol entravée et menottée et n'a découvert sa destination qu'au milieu du trajet. Elle raconte son arrivée à Bangui.
6: Je ne comprenais rien à ce qui m'arrivait. Je me suis demandé si j'allais être encore envoyée en prison. Personne ne parlait anglais. Ils ont utilisé des gestes pour nous faire sortir de l'avion et nous montrer où nous asseoir. Je ne sais pas où se trouve ce pays sur une carte. J'ai vraiment eu l'impression que l'administration a joué avec moi.
4: Et pour ces personnes, Florence, que se passe-t-il ensuite ?
5: Eh bien, elles se retrouvent souvent dans un entre-deux juridique. Certaines sont bloquées, d'autres détenues. Parfois aussi, le pays qui les accueille n'est qu'une étape vers un nouveau renvoi. C'est ce qui est arrivé à Rabiatou, une Sierra Leonaise qui vivait depuis près de 30 ans aux États-Unis, d'abord expulsée au Ghana. Elle a été renvoyée de force quelques jours plus tard vers la Sierra Leone, le pays que sa famille avait fui.
7: Ils m'ont dit, tu ne vas pas traîner, tu pars maintenant. Ils m'ont attrapé par les bras, mes jambes, des deux côtés, et ils m'ont traîné au sol, dans le hall de l'hôtel. Un avocat est arrivé, je me suis accrochée à lui et j'ai supplié. Aidez-moi, je ne veux pas aller en Sierra Leone, je n'y suis pas en sécurité là-bas. Puis, ils m'ont arraché à lui.
4: Et pourquoi est-ce que ces pays africains ont accepté de les accueillir ?
5: Eh bien parce que Washington utilise une méthode du donnant-donnant en mettant sur la table visa, soutien diplomatique et financement. Selon les informations du consortium, le département d'État avait prévu de mobiliser au moins 410 millions de dollars pour faire aboutir ces accords.
4: Florence Maurice en direct pour le dossier de ce journal. Et justement, les détails, les rouages de ces négociations, rendez-vous demain mardi sur nos antennes et notre site internet. C'est l'objet du second volet de cette enquête à laquelle RFI a participé.
2: Et vous retrouvez le grand reportage de Florence Maurice ce soir sur notre antenne 19h10 hors de Paris et sur toutes les plateformes d'écoute. Près de 4 millions de personnes étaient appelées aux urnes en Allemagne hier. Victor, retour ce matin sur le résultat des élections régionales.
4: Un désastre de l'aveu même de Friedrich Merz, son parti. La CDU sort grand perdant des deux scrutins à Berlin et au Mecklembourg-Poméranie-Occidentale. Le chancelier allemand n'entend pas démissionner. Il vient pourtant de subir de nouveaux revers cinglants. À Berlin, son parti est devancé par la gauche radicale, Die Linke. Et dans le Mecklembourg, l'AfD réalise une nouvelle percée deux semaines après la victoire historique du parti d'extrême droite en Sachsen-Anhalt. Au-delà de la dimension locale, les conséquences des résultats au niveau national sont dans tous les esprits. Pascal Thibault.
8: Nous avons doublé notre score. C'est un résultat formidable. Nous sommes clairement les gagnants et c'est à nous de former un gouvernement.
9: Le co-président de l'AfD, Tino Chrupalla, exultait hier soir à l'annonce du score de son parti dans le Mecklembourg. Le mouvement d'extrême droite, qui arrive en tête avec environ 38% des voix, gagne plus de 20 points en 5 ans. Mais cette victoire éclatante ne lui permettra pas de gouverner, faute d'alliés. La tenante du titre, la social-démocrate Manuela Schwesig, qui avait 20 points de retard sur l'AfD il y a un an, n'est pas repassée en tête, mais sa remontée reste impressionnante. Il faudra compter avec elle à l'avenir au SPD.
10: Was für eine Aufholjagd.
7: Quelle remontée! Bien peu y aurait cru il y a un an.
9: Dans la capitale, le parti de gauche Die Linke engrange une victoire historique qui lui ouvre les portes de la mairie à la tête d'une coalition de gauche. La CDU va devoir céder la place et dans le Mecklembourg, le parti du chancelier subit une défaite historique. Pourtant, Friedrich Merz, dont l'avenir est discuté, n'entend pas raccrocher, comme il l'a déclaré hier soir.
11: Les réformes doivent être mises en place. J'en prends la responsabilité. Cela demande de la détermination, de la fermeté et de la patience. Vous pouvez compter sur moi.
9: Le chancelier devra encore prouver comment gouverner malgré une popularité historiquement basse. Pascal Thibault, Berlin RFI.
4: Autre dimanche de vote hier en Russie, les élections législatives, les premières organisées depuis l'invasion à grande échelle de l'Ukraine. Et sans surprise, la victoire de Vladimir Poutine, sans réelle opposition en lice. Son parti est assuré de conserver sa majorité absolue à la Chambre basse, au terme d'un scrutin perturbé par des piratages informatiques et des attaques de drones ukrainiens. À Moscou, une importante raffinerie a été endommagée. Dans la soirée, le ministère russe de la Défense a assuré que Moscou poursuivrait et intensifierait ses frappes contre des cibles militaires à Kiev.
2: Et depuis quelques semaines, la Russie a commencé à lancer des nuées de drones à réaction contre la capitale ukrainienne.
4: Ils sont plus difficiles à intercepter que les drones utilisés précédemment. À l'approche de l'hiver, certains habitants de Kiev, à bout, se préparent à quitter la ville. C'est le cas d'Anastasia Voronova, rencontrée par notre correspondant Lucas Lazo.
12: Anastasia, 33 ans, avocate, nous reçoit à la terrasse d'un café à deux pas de chez elle. La vitrine vient d'être remplacée après avoir été soufflée par l'explosion d'un drone russe le 4 septembre dernier à 15h30.
13: Habituellement, à cette heure-là, ma fille se promène près de ce bâtiment. Elle descendait déjà les escaliers et s'apprêtait à sortir avec sa nounou. À 5 minutes près, elle se retrouvait à proximité de l'immeuble, au moment de la frappe.
12: C'est la goutte de trop. Depuis la fin de l'été, Eric Erika, sa fille de 18 mois, montre des signes d'anxiété.
13: Elle a commencé à avoir des crises, à pleurer apparemment sans raison. Il y avait un lien très clair entre l'intensification des attaques et son comportement, avec la manière dont son système nerveux réagit au bruit qui lui rappelle un coup de feu ou une alerte aérienne.
12: Il est 9h du matin, c'est déjà la troisième alerte de la journée. Alors pour protéger sa fille, Anastasia a décidé de quitter la ville. D'ici quelques jours, elle partiront dans un village des Carpates, à l'ouest de l'Ukraine.
13: L'hiver dernier a été extrêmement dur, mais nous sommes restés, même avec un bébé. Aujourd'hui, j'ai l'impression de renoncer à mes propres principes. Mais finalement, ce n'est pas une question de principe. Il s'agit simplement de survivre et d'essayer d'offrir une enfance à peu près normale à son petit.
12: Un choix douloureux pour Anastasia, qui laisse derrière elle son époux, mais elle se refuse pour l'heure à quitter son pays. Lucas Lazo, Kiev, RFI.
4: La guerre en Ukraine, il en sera question cette semaine à l'Assemblée générale de l'ONU. Le président ukrainien Volodymyr Zelensky vient d'annoncer une rencontre avec Donald Trump en marge de cet événement.
2: Le président des États-Unis qui rencontrera aussi prochainement Xi Jinping à Washington. En amont de ce sommet, une rencontre était organisée hier à New York entre secrétaire au Trésor américain et son homologue chinois.
4: Au menu des discussions, l'intelligence artificielle. Rivaux dans ce secteur, les deux pays ont discuté d'un mécanisme de dialogue pour l'IA. Edouard Maïs, cela intervient dans un contexte où les inquiétudes sont très fortes sur la capacité des pays à réguler cette technologie et à la contenir.
14: L'idée est que s'il se produit quelque chose avec une IA qui pose une menace pour la sécurité, il serait possible de prévenir l'autre pays. Un objectif de transparence, nous souhaitons définir une vision commune de nos objectifs et des menaces auxquelles nous sommes confrontés, a expliqué le secrétaire au Trésor américain après la réunion. Un dialogue positif selon Washington, Pékin n'a pas commenté la réunion et le responsable américain a parlé d'une autre rencontre pour discuter de ce mécanisme. Cette annonce arrive dans un contexte de défiance envers l'intelligence artificielle aux États-Unis.
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1: Merci de rester avec nous à l'écoute de RFI. Il est midi à Paris, 10h en temps universel. Le journal, c'est tout de suite avec vous, Antoine Galen. Bonjour.
3: Bonjour Caroline, bonjour à tous. La politique migratoire de Donald Trump fait des ravages. De nombreux migrants sont envoyés vers des pays inconnus. Et parfois, ils sont renvoyés dans celui qu'ils fuyaient. C'est le cas d'un Guinéen, vous l'entendrez. Enquête de RFI avec le collectif Forbidden Stories. Yom Kippour sous haute surveillance en Cisjordanie occupée. Hier, un colon israélien a été assassiné par un Palestinien. On fera le point dans ce journal. Nous serons également à Washington où Donald Trump veut faire construire un arc de triomphe. Le président américain annonce que ce bâtiment servirait aussi de complexe militaire. Et puis en France, le litre de gasoil atteint des sommets. 2,41 € le litre, c'est un record. Le gouvernement français sous pression, mais il ne veut pas baisser les taxes sur le carburant. Mais d'abord, cette enquête RFI sur la politique migratoire de Donald Trump. Depuis son retour à la Maison-Blanche, 25 000 personnes ont été expulsées des États-Unis. Des expulsions dans des pays tiers que les migrants ne connaissent même pas. Au sein d'un consortium de médias internationaux coordonné par Forbidden Stories, RFI a creusé le sujet pendant 6 mois. Le temps de mesurer l'ampleur de ces expulsions massives et de les raconter. Certains migrants sont arrivés sur le continent africain. 13 pays ont accepté d'ouvrir leurs portes. Mais pour certains migrants, ces expulsions ont viré au cauchemar. C'est le cas de Mohamed, cet étudiant de 23 ans, expulsé au Ghana avant d'être renvoyé en Guinée, son pays natal. Sa voix a été modifiée. Témoignage au micro de Florence Maurice.
4: Il vivait depuis plus d'un an aux États-Unis. Il y suivait des cours d'anglais lorsqu'il a été arrêté au cours d'une perquisition menée dans une maison où il se trouvait. Mohamed passe alors un an en détention jusqu'à son transfert en Louisiane, dans le sud des États-Unis. Menotté, les pieds entravés, un avion l'y attend.
5: J'essayais de poser des questions. Il y avait des agents de l'immigration au tarmac. Je leur ai demandé, mais où est-ce que vous nous envoyez? On n'a pas été informés. Qu'est-ce qui se passe? Puisque moi, j'ai la protection et tout. Et l'agent de l'immigration, il m'a dit que c'est pas son problème. Tout ce qu'il sait, lui, c'est que, voilà, je ne peux rien faire maintenant, à part monter dans l'avion. Destination inconnue.
4: Ce sera Accra, au Ghana. Mohamed n'a pas obtenu l'asile aux États-Unis, mais un juge avait estimé qu'il courait un danger en Guinée. L'administration américaine n'avait donc pas le droit de l'y expulser. Une protection qui n'empêchera pas Accra de l'y renvoyer à peine arrivé.
5: Ils nous ont dit non, tout a été négocié avant que vous ne veniez ici. Vous serez gardé ici 24 heures sur 24 jusqu'à ce que vous quittiez le territoire ghanéen. Votre destination finale sera votre pays d'origine. Ce n'est même pas à discuter, c'est ça notre contrat avec les Américains. Là, on a compris que vraiment, c'est un piège que les Américains nous ont tendu avec les Ghanéens, à travers les Ghanéens.
4: Mohamed est conduit à l'aéroport et ne résiste pas. Il raconte avoir eu peur d'être brutalisé. À son retour à Conakry, il se cache chez de la famille éloignée avant, dit-il, d'être de nouveau arrêté.
3: Et aujourd'hui, Mohamed a réussi à quitter à nouveau son pays. Son avocate dénonce un refoulement en chaîne, pratique qu'elle juge contraire au principe de non-refoulement inscrit dans les conventions internationales. En 2025, après l'arrivée des premiers refoulés, les ministres ghanéens des Affaires étrangères avaient précisé que le pays n'accepterait que des personnes originaires d'Afrique de l'Ouest et avaient dit agir au nom du panafricanisme et de la solidarité régionale. Les autorités ghanéennes n'ont pas donné suite à nos demandes d'interview. Une nouvelle série d'explosions en Syrie. 4 blessés hier sur un site militaire près de la ville d'Alep. Il s'agit du 4e épisode de ce type en moins d'un mois. Vendredi, 11 personnes avaient été tuées dans une explosion sur un site militaire à Deir Ezzor dans l'est du pays. L'actualité dans la région, c'est aussi en Cisjordanie occupée. Hier, un colon israélien a été assassiné. Un assaillant a ouvert le feu près de Ramallah avant d'être arrêté. Cet assassinat est intervenu la veille de Yom Kippour, le plus sacré pour les Juifs. Après cette attaque, le pays est à l'arrêt pour 24 heures, mais il est aussi sous haute surveillance. Correspondance de Frédéric Misselin à Jérusalem.
6: Chaque année, pendant Yom Kippour, Israël se ferme pour 24 heures. Plus d'avions dans l'espace aérien, aucun passage au poste frontière vers la Jordanie et l'Égypte. Traditionnellement, il n'y a pas de transport public, les routes et même les autoroutes sont réservées aux cyclistes. Cette année, toutefois, la tension est montée d'un cran après la mort d'un colon israélien tué par balle dimanche près de Ramallah, en Cisjordanie occupée. L'assaillant palestinien a été blessé, arrêté. Le chef d'état-major de l'armée israélienne a annoncé dans la foulée avoir renforcé ses troupes un peu partout et placé des forces supplémentaires en attente de déploiement au cas où. En Cisjordanie, les journalistes ont constaté de nombreux barrages et des fouilles de véhicules. Le ministre de l'Éducation de l'autorité palestinienne a annoncé dimanche soir que les cours seraient annulés aujourd'hui dans la région de Ramallah, je cite, par souci de sécurité pour les enseignants et les élèves palestiniens. Hier soir, les accès à la vieille ville de Jérusalem était aussi très strictement surveillée. Frédéric Misselin, Jérusalem, RFI.
3: Un tête-à-tête entre Donald Trump et Xi Jinping. Le président chinois doit se rendre à la Maison-Blanche dans 2 jours. Une rencontre préparée en amont par le secrétaire américain au Trésor Scott Bessent et son homologue chinois Eli Feng. Les deux hommes se sont vus hier à New York. Scott Bessent a annoncé la création d'un mécanisme de dialogue entre les deux pays au sujet de l'intelligence artificielle. Pendant ce temps, Donald Trump veut faire construire un arc de triomphe à Washington. Le président américain le présente comme essentiel pour la sécurité nationale. Il est d'ailleurs déjà à pied d'œuvre pour construire ce monument. Correspondance d'Edouard Maille à Atlanta.
7: C'est l'armée américaine qui aurait demandé que cet arc soit utilisé à des fins militaires, selon le message publié par Donald Trump sur son réseau Truth Social. Un complexe militaire de premier ordre et un arc de triomphe, a-t-il écrit. Donald Trump souhaite que l'installation puisse stocker un très grand nombre de snipers et de drones et que ces derniers puissent être utilisés rapidement sur place. Un argument avancé malgré les nombreuses bases militaires déjà existantes dans la capitale et ses alentours. Le président promet un monument unique dans le monde, haut de 76 mètres. Mais ce projet d'arc de triomphe faisait déjà l'objet de controverses pour ses conséquences architecturales et certains critiques voient ce nouvel argument, celui de la sécurité nationale, comme un prétexte pour justifier, y compris légalement, ce projet. Car Donald Trump a utilisé l'argument de la sécurité pour un autre projet, sa grande salle de bal dans la Maison Blanche pour laquelle il a détruit au bulldozer l'aile est de la Maison Blanche. Et alors que sa construction fait l'objet de recours en justice, le président affirme qu'elle permet de rénover un bunker situé en dessous. Edouard Maille, Atlanta, RFI.
3: Friedrich Merz, au pied du mur, le chancelier allemand doit tenir une conférence de presse dans 1h30, prise de parole au lendemain de cette nouvelle déroute aux élections régionales. Son parti, la CDU, n'a même pas atteint la barre des 5% dans le Mecklembourg. Les élus conservateurs ne pourront donc pas se représenter à l'Assemblée régionale. C'est l'AfD qui l'emporte dans la région avec 38% des voix. Large victoire du parti d'extrême droite 2 semaines après son succès historique en Saxe-Anhalt. Hier, la CDU a aussi été devancée à Berlin. C'est la gauche radicale de Die Linke qui a remporté la capitale allemande. Malgré ses défaites et une impopularité qui flirte avec les 90%, Friedrich Merz a souligné qu'il restait bien chancelier et président de la CDU. En France, le litre de gasoil atteint des records, 2,41 € le litre. Le gouvernement français est sous pression. Une réunion s'est tenue ce matin pour évoquer ce sujet hautement inflammable. Cet après-midi, le Premier ministre français Sébastien Lecornu enchaînera avec une autre rencontre destinée à fixer la stratégie de subvention. Il ne devrait pas y avoir d'annonce d'aide, car même si plusieurs pays européens ont décidé de baisser leurs taxes sur le carburant, la France, elle, n'en a pas les moyens. C'est ce qu'a expliqué ce matin sur France Inter le ministre des Finances, Roland Lescure.
8: aura très vraisemblablement des aides supplémentaires à partir du 1er octobre. Et ce qu'il n'y aura pas, j'insiste là-dessus aussi, c'est une baisse de taxes généralisée. Parce que j'entends bien qu'on nous la demande à gauche et à droite. Je voudrais rappeler quand même, 20 centimes de baisse sur le prix de l'essence via une baisse des assises, c'est presque 10 milliards d'euros, 9,1 pour être précis. Donc on est en train de chercher plus de 50 milliards d'euros pour l'année prochaine. Et certains nous disent, bah allez en chercher 10 de plus, c'est pas grave. La réalité, c'est que ces 10 milliards, va bien falloir que ce soit quelqu'un qui les paye. Donc soit c'est des impôts en plus ailleurs.

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4: 16h, temps universel, ravi de vous retrouver. Dans cette édition du lundi 21 septembre, nous parlerons tout d'abord de la solidarité des médias américains face à Donald Trump. CBS, NBC, ABC, Fox News arrêtent de suivre l'actualité du président américain en soutien à CNN. On vous explique tout cela en direct des États-Unis dans un instant. Nous parlerons aussi de politique. D'abord en Allemagne, l'actuel chef de gouvernement, Friedrich Merz, est encore un peu plus fragilisé après les résultats des élections d'hier soir. Pendant ce temps-là, en Russie, le parti politique de l'actuel président Vladimir Poutine fait le plein de sièges à la Douma, le Parlement russe. Et puis enfin en France, qui succédera à Emmanuel Macron? Dans ce journal, nous nous penchons sur la campagne électorale de son ancien Premier ministre, Gabriel Attal. Voilà pour les titres, soyez les bienvenus. Les portes de la Maison-Blanche fermées à de nombreux médias. Quand un journal, une chaîne de télévision ou une agence de presse ne plaît pas à Donald Trump, alors le président américain leur interdit l'accès à ce haut lieu de pouvoir qu'est la Maison-Blanche. Et c'est ce qui vient d'arriver à CNN, MS Now et Politico. Donald Trump les accuse d'être des fake news, de propager de fausses informations. Ces trois médias ne comptent pas se laisser faire et ont décidé de porter l'affaire en justice au nom de la liberté de la presse. En ligne des États-Unis, on retrouve l'un de nos correspondants, Edouard Maille. Edouard, en solidarité, d'autres médias ont décidé d'arrêter de couvrir l'actuelle politique de Donald Trump.
6: Oui, des médias du pool présidentiel ont arrêté leur couverture dès ce matin. Le pool présidentiel, c'est le nom donné à ce groupe de journalistes et médias qui suivent en permanence le président. Ces différents médias se relaient afin de couvrir chaque déplacement de Donald Trump. Une organisation à des fins logistiques, c'est une sélection de journalistes pour éviter d'avoir des centaines de journalistes en permanence autour de Donald Trump. CNN devait suivre le président ce lundi, lui qui se rend à l'Assemblée générale de l'ONU, donc pas de couverture télé. Le président devrait toutefois être suivi par d'autres journalistes d'agences de presse et des photographes. Mais quatre autres médias, ABC, CBS, NBC et la chaîne conservatrice Fox News, ont suspendu leur participation en télé en solidarité. Ces images ne servent pas seulement à leurs chaînes respectives, mais sont ensuite reprises par les médias du monde entier. Donald Trump risque donc de ne pas être filmé aujourd'hui quand il quitte la Maison-Blanche, un moyen de faire pression contre le président qui adore être au centre de l'attention médiatique.
4: Alors comment réagit le président américain, Edouard? Donald Trump apparemment donc se défend et il maintient même sa position.
6: Oui, tout à fait. Donald Trump maintient sa position. Dans une publication sur son réseau Truth Social ce lundi, il a écrit que la Maison-Blanche ne met pas en place une attaque contre la presse libre. Une presse libre que le président chérit, selon ses mots, mais à la place une attaque contre les fake news, les fausses informations, qu'il compare à un cancer dans le pays. Les trois médias interdits d'accès portent plainte au nom du premier amendement sur la liberté de la presse et accusent le président de ne pas respecter la Constitution.
4: Merci Edouard. Edouard Maille en direct des États-Unis pour RFI. Nous restons aux États-Unis où les chefs d'État de plusieurs pays de la planète commencent à arriver à New York pour l'Assemblée générale des Nations Unies. Dès aujourd'hui, des rencontres sont prévues. Le président français doit notamment s'entretenir avec Donald Trump. Emmanuel Macron a prévu de lui parler en toute franchise afin d'essayer de l'orienter vers les bonnes décisions, s'agissant notamment de l'Ukraine, indique l'entourage du chef de l'État français. Volodymyr Zelensky, le président ukrainien, doit d'ailleurs aussi rencontrer en marge de cette Assemblée générale à New York, Donald Trump. Et puis enfin, si des chefs d'État sont arrivés ou sont en route vers New York, d'autres ne viendront pas. C'est le cas de Félix Tshisekedi. Le président congolais ne fera pas le déplacement au siège des Nations Unies. La RDC sera représentée par sa première ministre. L'actualité en Colombie, où un incendie menace depuis maintenant plusieurs jours le célèbre village touristique de Villa de la Leyva. Près de 300 hectares de forêt et de végétation ont déjà brûlé. Deux hôtels ont dû évacuer leurs clients. La Colombie compte actuellement près de 20 incendies actifs. Ces feux sont favorisés notamment par la sécheresse et les fortes températures liées aux phénomènes climatiques. El Niño.
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4: 18h05 à Berlin, en Allemagne, l'affaiblissement politique de Friedrich Merz, le chancelier allemand, équivalent de chef du gouvernement allemand, est fragilisé. Son parti, la CDU, parti de centre droit, enregistre de mauvais résultats aux dernières élections. Ce week-end encore, l'AfD, le parti d'extrême droite en Allemagne, a remporté une région. Et puis, à Berlin, Die Linke, le parti d'extrême gauche, arrive en tête du scrutin. Alors face à ces revers électoraux, eh bien Friedrich Merz ne compte pas partir. Il a même promis aujourd'hui de se maintenir grâce au soutien des sociaux-démocrates. Le SPD lui maintient son soutien, mais le SPD prend le soin de préciser qu'il faut tout de même écouter les électeurs. Alors, comment interpréter ces derniers mots? Écoutez la réponse d'Hélène Millard-Delacroix, elle est professeure à la Sorbonne.
0: Ça, c'est une petite mise en garde au style de Monsieur Merz. Monsieur Merz dégringole dans les sondages d'opinion depuis quasiment un an et demi, depuis qu'il est au pouvoir. La plupart des gens qui n'aiment pas Friedrich Merz n'aiment pas son style, n'aiment pas sa façon de communiquer, une façon un peu sèche, un peu perçue comme autoritaire et surtout comme manque d'empathie. Et je pense que c'est vraisemblablement ça qu'auront révélé ces scrutins régionaux, c'est que les gens se sont mobilisés pour aller vers des politiques proches d'eux, qui les écoutent, qui les... Alors peut-être qu'ils leur racontent des salades, mais qui font attention à eux et qui leur donnent l'impression en tant que citoyens d'avoir quand même un mot à dire et de pas être une quantité négligeable. Et c'est probablement cela, s'il en est capable, c'est-à-dire qu'il a un caractère tel qu'il est, que M. Merz doit entendre et modifier dans sa façon de communiquer avec la population.
4: Propos recueillis à la mi-journée par Anne Kantner. Les premiers résultats des élections en Russie. Le parti de l'actuel président, Vladimir Poutine, remporte au moins 355 sièges lors de ses élections législatives. Russie Unie, son parti, obtient ainsi une écrasante majorité au Parlement qu'est la Douma. Autrement dit, Vladimir Poutine n'aura pas besoin du soutien d'autres partis politiques pour faire passer des lois. L'actualité en France, nous sommes à 8 mois de l'élection présidentielle. Gabriel Attal a tenu ce matin une nouvelle conférence de presse au siège de son parti Renaissance. L'occasion pour le candidat à la présidentielle de présenter les prochaines étapes de sa campagne. Il est toujours distancé à l'heure actuelle dans les sondages. Gabriel Attal veut alors relancer sa campagne, une campagne qu'il estime être le seul à vouloir réveiller. Marie Lecoq.
3: À en croire les sondages, Gabriel Attal plafonne, mais cela ne démotive en rien le candidat Renaissance.
7: Nous n'avons pas l'intention de ralentir, au contraire, nous sommes prêts.
3: Son omniprésence sur le terrain depuis le début de la campagne le démarquerait, selon lui, de ses concurrents.
7: On est les seuls à chercher à réveiller cette campagne. Pour beaucoup, la campagne semble ne pas avoir démarré.
3: Pour autant, ses efforts ne se traduisent pas encore en intention de vote, notamment dans la bataille du bloc central face à Édouard Philippe, son rival qu'il tacle sans pour autant le nommer.
7: Beaucoup cherchent à endormir cette campagne. Pour gérer une avance sondagière en se disant finalement, plus la campagne démarre tardivement, plus je peux gérer une avance que j'ai aujourd'hui.
3: Et si Édouard Philippe semble le mieux placé pour accéder au second tour, Gabriel Attal n'a lui pas la même lecture.
7: Aujourd'hui, il n'y a plus de favoris. Je suis testé plus haut aujourd'hui que je ne l'étais avant ma déclaration de candidature.
3: Il se dit convaincu qu'il dépassera le candidat Horizon, qu'il finira même par le rallier à en croire Gabriel Attal.
7: Nous ferons campagne partout, jusqu'à la dernière seconde, jusqu'au 2 mai 2027 et à la victoire.
3: Détermination affichée et équipe renforcée, notamment avec l'ancienne ministre Agnès Pannier-Runacher, chargée de piloter le programme.
4: Un sujet de Marie Lecoq. Et puis enfin, visiter Venise va encore coûter plus cher. La célèbre ville flottante italienne a depuis 2024 mis en place une taxe de 5 à 10 euros par touriste. L'idée était de lutter contre ce qu'on appelle le surtourisme, contre la surfréquentation des lieux, mais force est de constater constater que plus de 2 ans après la mise en place de cette taxe, le nombre de touristes n'a pas baissé. La mairie de Venise annonce donc vouloir passer à 30 euros le ticket d'entrée à la journée pour les touristes qui viendraient visiter cette ville. C'est la fin de ce journal en France.
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0: 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Il est 19h sur le 101.5 de Radio G et l'heure que vous voulez si vous écoutez ce podcast sur le www.radio-g.fr. Ce soir, on va parler de science, on va parler de radio, on va parler de jeux vidéo et de rock'n'roll. Mais avant tout, générique.
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0: Tout ce que vous allez voir et entendre sur le 101.5 de Radio G. Bienvenue dans la case de Seb, l'émission qui, par le truchement des ondes radiophoniques, va propulser directement dans votre cerveau les plus belles images de la BD franco-belge, du manga et du comics. Et je devrais rajouter du webtoon et puis de tous les nouveaux choses qui sortent, du Manfra. Pardon, t'avais ton micro de coupé.
6: Ah bah voilà, merci Seb. Ça va?
0: Bonjour, Fabien.
6: Bonjour.
0: Tu vas bien?
6: Ouais, impeccable.
0: Bonjour Bruno.
7: Salut Sébastien, salut tout le monde.
0: Bonjour Florence.
8: Salut tout le monde.
0: Bon, ça fait du bien d'être au complet ce soir. Ça fait une nouvelle re-rentrée, puisque voilà, il manquait Bruno la dernière fois. Donc.
7: Ouais, j'avais décidé de sécher la rentrée.
0: Ah, t'étais déjà mauvais élève quand t'étais jeune ou pas?
7: Carrément. Je te montrerai des bulletins.
0: On fera un concours, celui qui a le plus mauvais bulletin.
7: Doit faire ses preuves.
0: Ah ouais. Et ben on est parti pour une heure d'émission. On va parler de manga, c'est pas du comics, hein, Bruno, pour toi ce soir.
7: Non, c'est de l'européen. Il est norvégien, le Mister dont je vais parler.
0: Ok. Et puis ben on aura du, c'est du manga aussi, hein, Boichi.
6: Ah oui, tout à fait.
0: On n'a pas de comics, mais on trouvera. Si jamais vous aimez le comics, n'hésitez pas à nous rejoindre.
7: C'est pour la prochaine fois le comics.
0: Ah,
7: là,
0: yeah.
7: Je vais louer du comics, je vais vous en donner la prochaine fois.
0: Ça va être rock and roll. Eh ben, on va commencer avec les news. T'es prête, Florence?
8: Je suis prête.
0: Allez, c'est parti, on t'écoute.
8: Alors, avant de vous parler des festivals qui auront lieu autour de chez nous, je voudrais vous partager deux événements qui auront lieu à la médiathèque de Mazé-Milon les 25 septembre et 9 octobre prochains. Pour le premier, il s'agit d'un quiz pour tester vos connaissances en bande dessinée et vous amuser avec Tony Emeriot, auteur de bande dessinée et membre de l'atelier Kawa. C'est un événement familial qui dure environ une heure et demie, c'est à partir de 20h. Donc ouvert à tous. Et le deuxième événement...
0: Oh, je t'interromps pour connaître le Toto Tony. Là. Vous allez, à mon avis, bien vous amuser parce que voilà, il est pas le dernier à déconner.
7: Je confirme.
8: Et le deuxième événement, donc c'est une soirée ludique et scientifique, toujours à la médiathèque, donc La Bulle, à Mazé, qui s'intitule Neuropop, le cerveau version pop culture. Elle sera animée par Héloïse Chauchois, autrice de bande dessinée également, et Philippe Alain, enseignant-chercheur en neurologie à Angers.
0: Et je suis en train de négocier pour pouvoir faire une interview d'Héloïse Chauchois et parler de science en bande dessinée. Alors, on sera pas très loin du thème ce soir, je crois.
6: Exactement, c'est pas mal ça. Ça va aborder un peu le sujet bien.
0: Pas mal. J'aurai peut-être même un autre truc encore un peu plus pointu en sciences et BD si tout se passe bien. Mais on fait du teasing. Je te repasse là, Florence.
8: Ouais. Bah justement, je vous en dis pas plus là sur cet événement. Je pense que le titre est déjà assez évocateur. Et je vous invite donc à vous inscrire en consultant le site de la médiathèque donc de Mazé. On va passer à la liste des prochains festivals. Donc le week-end du 26 et 27 septembre aura lieu la 30e édition du festival Normandie Bulle à Darnétal en Seine-Maritime. Et c'est l'autrice Carole Morel qui sera l'invitée d'honneur. Vous pourrez découvrir plusieurs expositions de qualité comme le festival à travers les 30 dernières années avec des photos d'archives, des affiches et des dessins originaux. Des spectacles, animations, conférences et remises de prix seront également prévus au programme. Et pour le tarif, donc comptez 6 euros l'entrée. C'est gratuit pour les moins de 16 ans. Les étudiants, enfin pour les étudiants aussi de l'Université de Rouen et les détenteurs de la carte atout Normandie. Le 27 septembre, ça sera la 17e édition de Préambule qui aura lieu à Bédé, en Ille-et-Vilaine, à environ 1h30 d'Angers. 38 auteurs et autrices seront présents. La thématique de ce festival, c'est la transmission des possibles, avec des débats enrichissants qui seront prévus donc sur ce thème, mais aussi des expositions et des spectacles. L'entrée de 7 euros, c'est gratuit pour les mineurs et c'est 4 euros donc pour les tarifs réduits. Les 3 et 4 octobre prochains se tiendra la 25e édition de
0: Abracadabule
8: au Sable d'Olonne en Vendée, au complexe culturel du Havre d'Olonne. L'événement est gratuit. Une trentaine d'artistes seront présents pour des moments d'échange et de dédicaces. On aura la remise du prix Jeune Talent Abracadabule 2026. Sur les deux journées, il y aura une animation sur le thème aventure-exploration par l'association Faerie. L'association Faerie, c'est une association de jeux de rôle.
0: Ok.
8: Et donc, toujours à la même date, du 3 au 4 octobre, au pôle culturel des Ursulines de Château-Gontier en Mayenne, aura lieu la 16e édition du festival BD du pays de Château-Gontier. C'est gratuit pour les moins de 12 ans, 5 euros la journée, 8 euros pour le pass des deux jours. L'invité d'honneur pour cette 16e édition, ça sera François Bouc. Donc vous y retrouverez plusieurs expositions, dont celle de François Bouc, justement. Et du 9 au 11 octobre prochain, ça sera la 45e édition du festival Quai des Bulles, qui aura lieu à Saint-Malo, en Ille-et-Vilaine. Donc le festival investira plusieurs lieux de la ville, dont le Palais du Grand Large. Alors l'événement attend... J'ai revérifié plusieurs fois le nombre, 900 auteurs et autrices. Donc une centaine. Impressionnant. Ouais. Ouais. Alors il y a un autre site qui disait 600, donc mais là sur le site officiel c'est 900.
0: Ouais. 900 selon l'organisation, 600 selon la police.
8: Voilà. Et donc une centaine de stands et 8 expositions au total. Beaucoup d'animations seront prévues également, donc comme des tables rondes, des directs radio, des chasses au trésor et encore. Plein d'autres choses. Donc, je vous invite à consulter le programme très complet sur leur site quaidesbulles.com. 10 euros la journée, 20 euros les 3 jours et c'est gratuit pour les moins de 12 ans. C'est tout pour les news.
0: Perfect. Je complète un tout petit peu puisqu'il y aura Cultissime, alors qui n'est pas un festival BD, mais il y aura des auteurs de bande dessinée. À Angers du 25 au 27 septembre. J'aurai l'occasion d'y aller avec le collègue Romain Mallet d'Imaginaire. Bruno, tu es toujours en stand-by pour l'instant.
7: J'irai quand même. Hein. Normalement. Si on veut pas de moi, tant pis. Hein.
0: Mais ce sera l'occasion en fait de faire quelques interviews et je vous disais un petit peu tout à l'heure, on est en train d'essayer de caler une interview avec Marion Montaigne qui est une des marraines en fait du festival. Mmh. Et qui elle est très spécialisée en vulgarisation scientifique. Ça pourrait permettre de faire un petit filler sur ce début d'année sur la science en BD, ce qui serait à mon avis très très cool. J'ai prévu d'autres petites interviews, des gens que j'ai déjà interviewés mais qui ont sorti une suite. Je vous laisserai les regarder sur la programmation pour voir de qui il peut s'agir. Et puis un jeune auteur qui me paraît prometteur. Pour l'instant il y a rien de calé. C'est des choses qui sont en train de se faire. Mais on aura quelques interviews à suivre après le festival.
8: Un autre festi-livre aussi, pardon.
0: Le festi-livre.
8: Oui, j'en avais parlé il y a deux semaines, mais je leur dis, c'est à Jules Verdeuil, festi-livre.
0: Oui, effectivement. Alors plus petit en termes de format.
8: Plus
0: quand
8: petit,
0: même.
8: Ouais.
0: Et puis plus tardif aussi, fin octobre, il y aura les Utopiales à Nantes, festival international de la science-fiction. Cette année, leur thématique, c'est la perspective. Fais ce que tu veux avec la perspective, parce que c'est assez large et en même temps, ça peut être très compliqué. Et il y aura aussi des auteurs de bandes dessinées. Donc, on aura sans doute l'occasion avec Bruno d'aller y faire un saut pour vous rapporter quelques interviews. Mais ça, c'est encore assez lointain. Pas mal déjà tout ça. Est-ce qu'on se ferait pas une petite pause musicale déjà maintenant tout de suite?
7: Why not?
0: Why not? Alors je vous laisse pas trop le choix parce qu'en fait pour être hyper transparent avec vous, je ne suis pas très très frais. Je suis rentré très tard hier soir, j'étais sur Paris, j'étais au Zénith de Paris, et j'étais en concert avec ma fille. Bisous ma fille si tu m'entends. Et on a été voir celle que je considère sans doute la reine des génériques d'animé, Lisa, qui a fait pas moins de 35 génériques en 15 ans. Et pas des petites séries, puisqu'on lui doit notamment la générique de Sword Art Online, un générique Solo Leveling, Shangri-La Frontière, et celui qui l'a certainement le plus fait connaître, les génériques de Demon Slayer. Donc des grosses, grosses séries. Et on va se faire une petite pause musicale avec Cry in the Night, qui est la musique qu'elle a composée pour le film Le Château de l'Infini de Demon Slayer. On se retrouve tout de suite après sur le 101.5 de Radio G.

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1: Et ouais, vous êtes de retour dans la case de Seb. On vient d'écouter Lisa avec la chanson composée pour Le Château de l'Infini, le film Demon Slayer. Superbe. Bon, elle fait quasiment 7 minutes, donc c'est pour ça que je l'ai un petit peu coupé. Sinon, on y serait encore. Bref, voilà. Si vous avez l'occasion, c'était le premier concert. Lisa a fait 4 dates. Elle a fait Düsseldorf, elle faisait Paris et aujourd'hui, je crois qu'elle était à Londres. Et c'était sa première tournée européenne en 15 ans. Et du coup, n'hésitez pas à y aller. Ça vaut vraiment le coup. Dans quel ordre on fait ? On va rester animé un peu radio. Je sais pas quoi faire. En fait, qui veut commencer ?
2: Bah, pas d'importance. Moi, je veux bien y aller, hein, si tu veux. Comme
1: allez, Fabien. Vas-y, je t'en prie.
2: C'est parti.
1: De quoi tu nous parles ?
2: Alors, aujourd'hui, on va se pencher sur la réédition en intégrale de H.E. The End for Energy, un titre signé Boichi, qui ressort chez Delcourt dans un beau pavé de près de 600 pages, puisqu'il regroupe 3 tomes. Il a été créé juste après le choc de la catastrophe de Fukushima en 2011, et est sorti initialement en France en 2013. Le manga était devenu totalement introuvable avec le temps, donc c'est plutôt sympa que Delcourt nous sorte ce petit intégral, même si c'est vrai que à tenir dans la main, ça fait lourd au bras si on se pose pas, mais c'est plutôt cool de pouvoir l'avoir en tout cas.
1: On a vu pire hein, quand même.
2: Oui bien sûr. Oui. J'en ai d'autres qui sont pires que ça et donc du coup celui-là ça va encore, il est pas trop grand et tout donc.
1: Le format compact ça marche bien.
2: Voilà, c'est compact donc du coup ça permet quand même de tenir dans la main. On peut quand même le lire sans trop plier et abîmer le manga, parce que c'est des fois le reproche que j'ai sur les trop gros avec des papiers trop fins. J'en ai certains où on a l'impression qu'il faut y aller à la pince à épiler presque si on veut pas l'abîmer.
1: Ah ouais.
2: Et ça, c'est terrible. Du coup, si vous connaissez l'auteur Boichi, quand même, pour ceux qui sont un peu dans le manga, je pense que ce nom fait foi et assez référence. Bah voilà, ces planches ultra détaillées, histoire survitaminée. Le volume, en fait, comme ça, c'est vraiment une occasion de le redécouvrir avec un titre qui est un peu charnière de sa carrière, puisqu'on date, ça date un peu, puisque c'était il y a maintenant plus de 15 ans. Et du coup, l'histoire, c'est quoi? En fait, ça met en scène Hiro Narushima, un jeune homme doté d'une capacité hors norme. Il est capable de voir physiquement les flux d'énergie autour de lui. Il en distingue principalement deux types. Les flux bleus, on va dire les bons, efficaces et exploitables, et les flux rouges, les mauvais, synonymes de perte, de gaspillage thermique ou de danger. Grâce à ce don unique, il se retrouve recruté par une grande firme énergétique dans un Japon en pleine crise post-Fukushima. Pour trouver les solutions de demain, la société met en compétition deux équipes de chercheurs, d'un côté l'équipe à laquelle appartient Hiro, de l'autre celle menée par le fils du président de la firme. Donc va s'engager une véritable course à l'innovation, centrée sur la recherche d'énergie nouvelle et renouvelable, balayant les différentes technologies, aussi bien photovoltaïques, éoliens et d'autres alternatives d'avenir. Et du coup, dans ce manga, on va être quand même tourné un peu côté science, parce que Boichi, à la base, a fait des études de physique, et du coup, il aime bien se baser sur des faits réels. Donc dans ce manga, ce qui est vrai, c'est vraiment la base théorique, qui est très solide. Il s'appuie sur de vraies données physiques pour comparer les rendements du photovoltaïque, les limites des éoliennes, la densité énergétique ou les lois de la thermodynamique. Par contre, bon, on va avoir un côté aussi toujours un peu fictif, forcément, avec le pouvoir, entre guillemets, du héros, avec la vision chromatique des flux. Ça reste un concept graphique fantastique qui permet de matérialiser visuellement le rendement et la perte d'énergie. Oui.
1: J'ai une question. Dis-moi. Est en noir et blanc, du coup, le manga, ou en couleur?
2: Il est en noir et blanc, et on a de temps en temps quelques petites pages couleurs.
1: Et comment on différencie les deux flux
2: À la réaction du héros.
1: D'accord.
2: Ouais, clairement, il explique en plus un peu les choses et le pouvoir, il est dans le manga, mais il s'en sert pas beaucoup finalement. Ça reste des petites touches de temps en temps pour l'aider à trouver des solutions, à essayer de comprendre ce qui se passe en fait.
1: Okay.
2: Pourquoi à tel moment cette énergie-là, elle est plutôt bleue ou rouge? Voilà, et c'est ça qui va amener en fait l'aider en fait à naviguer un petit peu entre les différentes solutions.
1: Ok.
2: Donc on va avoir ce côté aussi manga avec la compétition interne hein, entre le fils et lui, du président et lui, qui va amener des tournures un peu dramatisées. Et puis forcément, tout ce qui va être un peu scientifique va aller à une vitesse qui est pas vraiment, qui est pas la vraie sur des solutions proposées par rapport à la réalité industrielle. Mais les bases sont quand même là et on sent que il y a énormément de recherches sur le côté scientifique et les faits qui nous sont donnés sur les différentes énergies.
1: On y reviendra après, mais c'est un truc qui a l'air de lui tenir à cœur à Boichi, la science.
2: Exactement.
1: En fait.
2: Ouais, tout à fait. En effet, parce que donc pour ceux qui connaissent un petit peu Boichi et d'ailleurs pour les autres, on va dire que c'est un peu un titre précurseur dans sa carrière, dans le sens où c'est ce qui va amener un peu aussi après Dr Stone, qui est un de ses shonen phares, on va dire, à long fleuve, puisqu'il y a je ne sais plus combien de tomes, mais il y en a quand même un paquet, où là, on suit un jeune garçon qui va être à notre époque, mais il va y avoir un cataclysme, et ils vont se retrouver à avoir tous pétrifiés, et ils vont être dépétrifiés, mais, alors je sais plus, ça fait très longtemps que je l'ai pas vu, mais des années, même des centaines d'années plus tard, et donc le monde a été recouvert par la végétation, et ben, il n'y a plus de science, il n'y a plus rien. Et donc lui, c'est un jeune étudiant, un génie scientifique, et il va essayer de mettre en place toutes ses connaissances pour redécouvrir des petites choses, fabriquer des armes, de la poudre, etc. Et plein de choses comme ça pour réussir à ramener un peu de science dans un monde presque revenu à l'état préhistorique, on va dire.
1: C'est un peu l'opposition en fait, parce qu'il y a le renouveau de l'humain, soit par la science, soit par la force, et il y a cette opposition au départ. Alors après, j'ai pas été suffisamment loin. Il y a 27 tomes hein, quand même.
2: Ouais, c'est ça. Mais du coup, voilà, et tourné en mode shonen, vraiment, oui. Vraiment tourné en mode shonen, donc ce qui ramène un côté assez dynamique. Bon, et puis alors, revenons au dessin. Clairement, moi, Boichi, j'aime beaucoup son trait. Pour moi, c'est une merveille, son dessin. On retrouve vraiment sa marque de fabrique assez charnelle et technique. Il a un soin exceptionnel apporté à la méticulosité des structures industrielles, des engins imposants et des schémas scientifiques dessinés avec une précision chirurgicale et toujours très dynamique. L'auteur excelle également dans la représentation des visages expressifs et une anatomie hyper travaillée de ses personnages. Et aussi, un petit détail de Boichi, on a tendance à ce qui ressorte beaucoup les personnages féminins dans ses œuvres, mais dans celle-ci, je trouve que ça reste, c'est juste qu'elles sont très bien dessinées. Et ça va pas plus loin. Il a aussi un passé encore plus loin où il a fait un peu de ecchi et ce genre de choses. Donc pour ceux qui connaissent pas, c'est un peu le penchant un peu érotique dans le manga. Donc il a tendance des fois à avoir des formes un peu qui ressortent, des galbes, ce genre de choses.
1: Mais il y a des cadrages.
2: Mais dans celui-ci, franchement, il y a rien de, c'est pas obscène, pas du tout. C'est juste très bien dessiné. Ouais, alors qu'il a d'autres œuvres qui peuvent être un peu plus sulfureuses, on va dire. Et donc du coup, même lorsqu'il s'agit d'illustrer des concepts assez abstraits ou des flux d'énergie invisibles à l'œil nu, son découpage reste percutant et apporte une énergie folle à des explications qui auraient pu paraître un peu austères. Parce que voilà, on a par moment des explications scientifiques, mais on va se retrouver à avoir un professeur qui explique ça, mais qui ressemble à un ours. Et du coup, ils ont peur de lui. Voilà, il va y avoir de l'humour, toujours de manière à ce que ce soit dynamique et je vais le dire clairement, pas chiant. Et du coup, ce qui en fait, je trouve, ça amène, on apprend des choses en plus quand on le lit. Donc pour moi, The Hunter for Energy, c'est un titre qui est rythmé, dynamique, avec de super dessins et qui aborde en plus un thème donc toujours autant d'actualité, parce que bah, même encore maintenant, hein, et encore plus je pense de nos jours, on aimerait bien remplacer le pétrole et l'essence par d'autres énergies, même si on commence à y venir. Mais donc voilà, on est vraiment sur un préambule à Dr Stone, avec une vulgarisation scientifique qui est très bien faite, et qui explique le monde physique qu'il y a à cette époque-là. Donc du coup, n'hésitez pas, je vous invite à découvrir, hein, c'est 600 pages quand même pour 19,99€. Donc je trouve le prix... vraiment bien, puisque normalement c'est l'équivalent de 3 tomes, donc on est quand même moins cher que ce que ça ferait en 3 tomes individuels, quoi.
1: Ouais, puis là, en vrai, il se tient bien, il est...
2: Ouais, la qualité de l'édition est bonne, ce que je disais, ouais. On n'a pas peur de l'ouvrir, et de même s'il est gros et que les pages se décollent, quoi. Parce que...
1: Et puis, la partie charnière est pas coincée, comme on a pu le voir dans d'autres mangas, où tu peux pas lire les trucs qui sont au milieu.
2: Ouais, c'est ça, non, ça empêche pas. Non, la lecture était fluide, et moi je l'ai lu en... Alors, il y a 600 pages, mais je l'ai lu en une semaine, franchement, je l'ai dévoré, j'ai bien accroché.
1: Après, Boichi, voilà, en termes de dessin, voilà, ça...
2: Oui, c'est un régal pour les dessins, franchement, là-dessus, voilà. Donc c'est chez Delcourt, et du coup, c'est de Boichi.
1: Eh ben merci.
2: Et ça vient de sortir tout juste il y a une semaine, je crois, ou deux.
1: C'est tout neuf. Trop bien. N'hésitez pas, en plus, voilà, si ça peut vous sensibiliser un peu à l'écologie, faut pas se gêner, ça fera pas de mal.
2: Exactement.
1: Je vais enchaîner du coup avec Midnight Art Tune Finding the Girl Behind the Voice, publié chez Pika Edition de Masakuni Igarashi. Pour l'instant, il y a 2 tomes de sortie sur 14 en cours au Japon, 15 je crois puisque ça vient juste de sortir le 15e. Mais de quoi ça parle? On suit l'histoire, je l'ai choisi parce que ça parle de radio. Hein. On suit un jeune garçon en fait qui, dans la solitude de sa chambre, avait l'habitude d'écouter une jeune fille qui faisait un podcast radio et elle parlait aux gens et ils avaient un échange plutôt cool et on sait jamais en fait, il y avait pas beaucoup d'auditeurs et un jour ce podcast s'est arrêté. Et quelques années plus tard, ce jeune garçon intègre un lycée mixte et il découvre que dans le club radio de ce lycée, il y a 4 filles avec des timbres de voix qui sont plutôt similaires et qui ressembleraient au timbre d'Apollon qui du coup avait cette émission. Et du coup, il décide de d'intégrer en fait le club de radio pour essayer de trouver la personne qui était à l'origine de ce podcast. Parce que ils se sont peut-être dit des choses et il y a peut-être des choses à s'éclaircir. Au départ, je me suis dit, ouais, le concept, il est cool. Il y a une enquête, il y a un personnage, voir comment ça va se démarquer. Et puis, j'ai été un peu refroidi parce qu'il y a un côté un peu manga harem, mais il y a que 4 filles. Donc, il y a lui, c'est le personnage masculin, centre d'intérêt, et elles sont toutes autour avec des situations aussi fantasques et ubuesques que je débarque au moment où elles sont en train de se changer. Donc, ça m'a un petit peu gêné au départ. Et en fait, ça marche bien parce que le héros a un ego surdimensionné. Il est persuadé d'être très intelligent. Il l'est, hein. Il est persuadé d'être très riche et il l'est pas forcément autant qu'on imagine. Et, il va permettre à ces 4 jeunes filles, alors qu'il est dans son enquête, lui, pour arriver à identifier cette jeune fille, de progresser sur leur plan personnel. Et il les pousse vraiment avec des bons conseils pour qu'elles puissent évoluer. Chacune ayant une ambition différente. Il y en a une qui veut devenir une VTubeuse. Alors c'est les espèces de YouTubeurs mais version digitale. Il y en a une qui veut devenir chanteuse. Il y en a une qui veut devenir une voix off. Et en fait, il les pousse avec des bons conseils pour pouvoir progresser chacune dans leur discipline. Et c'est plutôt sympa. Et le dessin est franchement cool. Faut que je les passe à mes collègues d'ailleurs. Le dessin est plutôt cool. Alors effectivement, il y a des sous-vêtements qui sont visibles. Il y a quelques axes de fan service dont on aurait pu se passer, mais la thématique du manga fait que ça rentre dans les codes dont on a l'habitude. Si vous avez lu Lovina par exemple, voilà, vous êtes carrément là-dedans. Et c'est pas pire, hein, c'est pas moins bien. Il y a plein de petits sous-entendus dont on aurait pu se passer, mais l'histoire est cool, les personnages sont globalement très attachants. Et ce héros qui pourrait être détestable à être très intelligent et plutôt riche au départ apporte au fur et à mesure des tomes, au fur et à mesure des 2 tomes, une profondeur un peu plus importante. Le 2e tome vient tout juste de sortir et il finit sur un cliffhanger où je fais « Oh là là, mon Dieu, la série, elle va se finir très vite !» Ben non, parce que 15 tomes, je sais pas comment ils vont aller à la suite et si la quête de ce jeune héros va être récompensée. Pour l'instant, c'est toujours pas fini, c'est toujours en cours au Japon. Donc voilà. Moi, j'ai trouvé ça très cool, c'est très sympa. Le dessin est plutôt dynamique et expressif, donc ça marche bien. Un peu sombre quand même parfois. Mais c'est un manga qui passe franchement bien, et puis c'est un manga qui parle de radio, chose qu'on n'a pas si souvent que ça.
2: Ce qui me surprend en l'ouvrant, c'est la couleur des pages. J'ai l'impression de revenir sur des mangas qui datent un peu de plusieurs années, qui sortaient à une époque un peu plus ancienne où on avait cette couleur un peu jaune. Et je pense que c'est ça qui donne l'impression que c'est plus sombre.
1: Ouais, c'est possible,
2: par rapport
1: effectivement.
2: À des pages
1: j'ai pas fait
2: blanches,
1: attention.
2: Tu vois, regarde, mais les deux à côté.
1: Mais celles-là vraiment... sont un peu jaunies aussi. Hein.
2: Ouais,
1: on est en train de comparer avec un autre, mais
2: ouais,
1: le Boichi, il est plus blanc.
2: Boichi, alors c'est pour ça. Alors, je sors de Boichi, donc où on a des grands aplats noirs plus que du blanc, où là clairement il n'y a pas du tout de jaune. Et du coup, c'est ça qui m'a surpris en l'ouvrant et qui m'a donné cette impression.
1: Regardez, peut-être un choix éditorial de passer sur un papier recyclé ou des choses comme ça.
2: Il y a des chances de toute façon, hein, puisque le coup. Voilà, hein, forcément, c'est un peu le. Et je pense que c'est pas le genre de série qui mettent non plus énormément en avant. C'est pas leur top du top chez Vika, et donc je pense que des fois, peut-être que sur certaines séries,
1: il y a peut-être des choix
2: de faire des choix. Après, ça sera à demander si on avait des contacts chez eux, mais.
1: Après, on peut demander, hein. Je peux demander toujours, mais.
2: Ouais. Parce que du coup, c'est intéressant de savoir pourquoi des fois on a l'impression de... le choix du papier en fonction des séries.
1: Ça peut être des interviews à faire. Mais ouais, une série que moi j'ai bien aimée, qui est plutôt cool. Et puis effectivement, le... aborder le monde de la radio et de la radio amateur, la radio amateur scolaire, je trouve que c'était plutôt intéressant. Alors même si ça va tourner autour de toutes les thématiques, il y a un festival de sport dans le tome 2, c'est plus tout à fait de la radio, mais toutes les activités vont être mises en avant. Dans le tome 2, c'est pas du spoil, hein, elles organisent des confessions déportées. C'est-à-dire que si tu es amoureux de quelqu'un, tu peux aller utiliser un téléphone à ficelle, donc c'est un gobelet avec une ficelle, pour aller raconter de qui tu es amoureux. Et c'est le club radio qui se charge de diffuser ce message de manière anonyme à tous les autres. Et il y a plein de petites activités qui tournent autour de la voix, de la communication. Et je trouve ça plutôt intéressant parce que c'est des métiers, c'est des usages qu'on a assez peu mis en avant dans des ouvrages. Donc voilà. Et puis l'histoire est rigolote, voilà. Ça ne dramatise personne. Qu'est-ce que t'en penses, Flo ? T'as regardé ou pas ?
3: Oui, j'ai regardé. Alors moi, j'aime bien la première de... Je sais pas si on dit ça en manga aussi.
4: La couverture.
2: La couverture.
3: Ouais, ça donne envie. Bah comme tu dis, ça parle de radio, donc...
1: Bah ouais. Bruno, t'avais un avis dessus
5: ouais,
1: ou pas ?
5: Ouais, ça me semble assez intéressant, effectivement.
1: Bon. Je redonne les refs, c'est Midnight Art Tune de Masakuni Igarashi. J'ai découvert qu'il y avait une série télé, enfin un animé qui avait été fait dessus. Donc à voir comment c'est fait. Je peux pas lire et regarder tous les animés au fur et à mesure. Ce serait juste impossible. Mais bon. On va se refaire une petite pause musicale. On va repartir dans les animés. On va repartir avec Lisa. Je suis désolé. Si vous aimez pas Lisa, bah, vous avez tort. on va partir avec le générique iconique de Sword Art Online, Crossing Fields, qui était la chanson de clôture du concert que tout le monde attendait. Quand elle a dit ah ça c'est la dernière chanson, les gens ils sont partis, ils ont fait non, on n'a pas eu Crossing Fields, donc c'était pas la dernière. Allez, on se retrouve tout de suite après sur le 100.5 de Radio G.

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1: Toujours Radio G, toujours le 101.5 FM, vous êtes toujours dans la case de Seb, on parle toujours de manga, de BD et de comics, sauf que ce soir on n'a pas de comics, mais c'est pas grave. On va réenchaîner avec, vous allez voir, je suis très très fort, on réenchaîne du coup avec Destiny Unchained Online, publié chez Pika de Yashimoto sur une œuvre originale de Ren, R-E-S-N, je sais pas si on le prononce, j'ai un doute. On a le tome 3 qui vient de sortir. De quoi ça parle? Alors, on avait un débat avec Fabien tout à l'heure. Je fais le synopsis et on réenchaîne sur le débat. En gros, on suit un jeune garçon qui est fan de jeux vidéo et dont le papa vient de développer un concept de jeu vidéo en réalité virtuelle. Et il va pouvoir tester ce jeu vidéo en avant-première. Sauf que son papa lui dit, le deal c'est que tu vas passer 3 mois en immersion sans discontinuer dans le jeu. Suite à un ou deux petits bugs, le jeune garçon se retrouve dans un avatar de fille, ce qui n'est censé pas être possible, avec une classe rare, un vampire, et il se retrouve perdu très loin de la ville de départ. Alors, si vous n'êtes pas habitué aux jeux vidéo, il y a toujours une ville pour les noobs, où on vous explique toutes les règles. Lui, il se retrouve paumé, proche de la deuxième ville, donc ça demande déjà d'avoir certains niveaux. Et puis il va commencer à découvrir un petit peu cet univers, les règles qui construisent cet univers, ce jeu, pourquoi c'est un jeu qui est censé être révolutionnaire. Alors, on n'est pas censé pouvoir changer son apparence physique, par exemple. Bah, lui, il est dans une fille, donc à un moment, il y a un truc qui a merdé, hein, désolé pour le gros mot. Et puis, il va commencer à découvrir des compagnons, découvrir des quêtes, essayer de vraiment comprendre comment ça fonctionne, que les PNJ semblent avoir une vraie vie, et que des quêtes peuvent se créer au fur et à mesure simplement par l'interaction des joueurs. Et je vais pas tout vous raconter parce que voilà, faut quand même le découvrir, mais et c'est très cool en fait, je trouve, de voir ce fonctionnement autour du jeu vidéo et des interactions qu'on peut avoir. Alors, il y a plein de petites choses. Pourquoi lui, il a des bugs? Visiblement, c'est pas anodin. Pourquoi il y a certaines capacités que lui va pouvoir avoir? C'est pareil, c'est pas visiblement juste du hasard ou juste des bugs. Ça, on s'en doute assez vite. Mais il y a plein de petites choses qui sont mises en avant et ça marche bien. Comme dans beaucoup de séries basées sur... je vous les fais passer. Hein, sur les jeux vidéo. Hop là, parce qu'il faut pas que je quitte le micro. On nous explique les mécaniques, le héros les découvre au fur et à mesure. Il y a des stats qui apparaissent, comme si on jouait vraiment à un jeu vidéo. Et ça fonctionne bien, les personnages sont plutôt bien construits. Alors au départ, il n'y en a pas tant que ça, mais ça commence, là, à l'issue du troisième tome qui vient de sortir, à avoir plus de matière, à avoir plus d'échanges. On voit que ce jeu qui est nouveau commence à se structurer un peu plus. Il y a des guildes qui commencent à apparaître. Il y a des player killers, donc des joueurs qui se sont fait la spécialité de tuer d'autres joueurs qui commencent à apparaître, voire des guildes de player killers. Et en vrai, ça fonctionne bien. Il y a beaucoup de combats, mais qui sont très dynamiques, qui sont bien expliqués et ça marche plutôt bien. Le dessin est plutôt agréable en plus, les chara-designs sont pas trop forcés, et il y a pas mal d'originalité dans certaines créatures ou certains monstres. On a une ogresse par exemple, mais qui est pas... on n'a pas ce côté ogresse de jeu vidéo classique, on a un côté un peu anthropomorphe, un peu plus humain, ogresse mixte, qui marche bien. Et encore une fois, les interactions avec les peuples qui sont censés être des PNJ fonctionne bien et on nous explique que c'est des fonctionnements, c'est pas comme dans d'autres séries où ils ont toujours vécu comme ça. Alors, je vise peut-être d'autres séries mais que je connais pas suffisamment, mais j'ai l'impression que dans Shangri-La Frontière, voilà, on se poche pas sur la question en fait des PNJ, pourquoi ils agissent comme ça ou pas comme ça.
2: Non, pas plus. Après, il y a quand même pas mal d'interactions dans Shangri-La la Frontière au niveau des PNJ malgré tout, au niveau des quêtes, et qui s'adaptent aussi un peu en fonction de ce que font les joueurs. Donc ça pousse un peu certaines choses quand même au niveau PNJ au bout d'un moment.
1: Et du coup, le débat qu'on avait, c'est comme on nous parle d'un individu qui se retrouve dans un jeu vidéo, est-ce que c'est un isekai?
2: Oui, alors si on est au sens strict du terme, non.
1: Parce qu'il n'est pas mort.
2: Parce qu'il n'est pas mort et il n'est pas ressuscité dans un autre monde. Mais je pars du principe qu'on n'est pas loin quand même quand on est sur ce genre de choses, puisque finalement... Bah, c'est l'excuse pour qu'ils soient dans un autre monde, c'est dans un jeu vidéo. Bah, ça revient un peu à la même chose. C'est un autre monde malgré tout, et donc on est proche du système isekai. Mmh. Même si c'en est pas un à proprement parler, a priori. Puisque il meurt.
1: Partir du moment où il y a pas de mort, je pense que ce n'est pas un isekai. Il doit y avoir un terme spécifique.
2: Ouais, c'est possible.
1: Il faut qu'on se pose des questions, mais.
2: Tout à fait.
1: Et pendant très longtemps, un exemple d'isekai, c'était Sword Art Online, qui n'est pas un isekai.
2: Non.
1: Puisqu'ils sont pas morts.
2: Non, c'est
1: juste coincés.
2: C'est ça, ils sont coincés dans un jeu aussi.
1: Hein. Et ouais.
2: Donc, pareil. On n'est pas sur la même chose.
1: Ouais. Mais je préfère en fait quand on me propose de suivre un personnage qui va dans un jeu vidéo que d'avoir un personnage qui se retrouve dans un autre monde qui se comporte comme un jeu vidéo.
2: Oui, ouais, je vois ce que tu veux dire. En effet, des fois, il y en a certains isekai où on se retrouve à avoir des niveaux et des trucs comme ça, donc comme un jeu vidéo, alors que bah finalement.
1: Dans les webtoons, ils font vraiment ça pas mal. Solo Leveling, c'est pas du jeu vidéo.
2: Non. Alors,
1: il y a beaucoup de stats, de mémoire.
2: Alors, il y a des stats, mais normalement, il n'est pas censé y en avoir. Il y a que le héros, entre guillemets.
1: Qui les voit, les stats.
2: Qui a vraiment des stats qui. Parce qu'en fait, dans le principe Solo Leveling, c'est qu'ils arrivent, ils commencent tous avec un rang. Et ils sont comme ça, ils peuvent pas évoluer. Sauf le héros. Donc, c'est encore un peu différent. Mais, d'ailleurs, l'animé de Solo Leveling, si t'as l'occasion.
1: J'ai jamais fait tout public, non?
2: Ça dépend de l'âge. Oh, je veux dire, à partir de 12-13 ans, quoi.
1: Ouais.
2: Allez, ouais. C'est quand même, ça envoie. C'est assez violent en termes de combat. Mais c'est vraiment très, très, très, très cool. L'animé, en plus, est magnifique.
1: Ok.
2: Donc, ça vaut le coup.
1: Vraiment. Je note. Flo, un avis?
3: Alors, moi, le sujet, c'est pas. Enfin, le sujet du.
1: Là, tu n'es pas une hardcore gameuse.
3: Par contre, les dessins, ils sont vraiment. Enfin, je les trouve hyper bien faits.
1: Je trouve que ça marche bien, effectivement, les dessins sur.
3: Et donc, même si c'est pas même si j'aime pas trop le sujet en soi, bah, ça me donne envie de lire. Grâce au dessin.
1: Ok. Bruno?
4: Bah, moi, je trouve ça assez, original. Justement, de marier, le jeu vidéo, le côté immersif, du test du jeu, c'est une petite mise en abîme, quoi. Donc, je trouve que le pitch est vachement, vachement attrayant, on va dire. Donc ouais, ça donne envie, en effet. Et effectivement, ouais, le graphisme est super dynamique.
1: Ouais, il y a beaucoup d'action, il y a beaucoup de choses comme ça, ouais, qui marchent très très bien.
2: Les monstres sont très très, les chara-design des monstres sont vraiment chouettes.
1: Ouais.
2: Il y a très peu de décors.
1: Ouais.
2: Très très peu de
1: décors. Je suis d'accord.
2: Par contre, là, ils ont tout mis sur le chara-design. Dès que t'as un monstre qui apparaît, il claque, quoi. Par contre, c'est vrai qu'en termes de décor. Alors peut-être qu'il y a des passages dans des villes.
1: Ouais, il y a des passages dans des villes, il y a des arènes, il y a des choses comme ça.
2: Mais globalement, c'est vrai que les décors sont pas trop présents, mais dès que t'as un monstre qui apparaît, il claque bien.
1: Tu regardes Fabien. Hop.
2: Ouais, ok.
1: Il y a quand même des petites choses, mais c'est pas prédominant non plus.
2: Ouais.
1: Je redonne les références, c'est Destiny Unchained Online chez Pika Edition, c'est de Yashimoto et c'est basé sur l'œuvre originale de Ren. Faut savoir qu'en France, on vient d'avoir le tome 3 qui vient de sortir et au Japon, ils sont rendus au tome 13. Donc des séries qui potentiellement sont longues. Je reprécise d'ailleurs que Midnight Cartoon et Destiny Unchained Online sont des services de presse, ce qui n'était pas le cas de The Hunt for Energy de Boichi.
2: Tout à fait.
1: On se refait une petite pause musicale et après on passe la main à Bruno. Vous allez voir, il y a un petit changement. Hein. Je t'impose pas, Lisa, t'as vu, Bruno?
4: Mais là, ça va y avoir un twist là. Effectivement, on va passer dans un tout autre univers au niveau musical.
1: Et on écoute quoi du coup?
4: Ben, on écoute Northern Sky de Nick Drake, dont je vais parler après. Ça va vous mettre dans l'ambiance.
1: Allez, on se retrouve tout de suite après sur le 101.5 de Radio G.

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1: Allez, on vient d'écouter. Si, on m'entend ? Je sais plus. Oui, The Northern, Northern
2: Sky.
1: Northern Sky de Nick Drake.
2: Ciel nordique.
1: C'est à toi, Bruno.
2: Eh bien, voilà, donc vous avez entendu l'extrait musical, donc ça vous a mis la puce à l'oreille. Et vous vous doutez en écoutant ça que c'est quelqu'un d'un peu particulier. En tout cas, vous avez vu l'atmosphère du morceau, c'est très mélancolique. Et donc, je vais vous parler d'un biopic qui est sorti sur Nick Drake, qui s'appelle Oublie ce monde cruel, l'histoire de Nick Drake. C'est Jason, je ne sais pas comment on prononce, sachant que c'est un auteur norvégien. Je vais revenir dessus. Qui a donc pondu ce biopic sur Nick Drake. Certains traversent leur vie comme s'ils n'avaient pas mérité de la vivre, passant complètement à côté de ce que leur aurait pu être s'ils avaient eu la chance d'être tout simplement normaux. Or, c'est précisément leur anormalité qui en fait des êtres à part. Des êtres à part qui sont dotés d'un talent incomparable, mais qu'ils sont incapables de gérer, en fait. Un peu comme si, vous savez, comme dans les contes de fées, quand une sorcière qui n'est pas invitée au baptême s'était penchée sur leur berceau pour leur infliger une malédiction qui annule toutes les qualités dont les gentilles fées les avaient dotées. Nick Drake fait partie de cela. C'était un guitariste folk hors pair, un songwriter inspiré. Son génie précoce lui promettait une brillante carrière. Il enregistrera 3 albums qui ne se vendront pas à leur sortie, mais seront consacrés par le public des années après sa mort et cités comme influence majeure par des groupes comme The Cure ou REM, excusez du peu. Ces chansons qui sont empreintes, on l'a entendu, d'une mélancolie tantôt lumineuse, tantôt sombre, et dont certaines sont d'une beauté crépusculaire, Northern Sky pour ne citer qu'elle, révèle le mal de vivre qui le rongeait mais qu'il arrivait quand même à sublimer dans sa musique. La gestion de sa carrière a été désastreuse. Il fuyait les interviews et surtout redoutait les concerts et en général tout ce qui l'obligeait à avoir une interaction avec les autres. Un peu ennuyeux quand on veut faire un métier public avec du public. Donc sa vie fut ainsi une histoire triste, météorique et insaisissable. Un tel sujet qui convenait parfaitement à un auteur comme Jason. Auteur d'origine norvégienne, Jason, c'est une pointure de la BD dite underground, pour ce que vaut cette étiquette, qui a développé un univers graphique très personnel dans lequel il met en scène des personnages anthropomorphes, canins en majorité, mais pas que, au regard vide, qui paradoxalement leur confère un caractère énigmatique assez fascinant. Son graphisme est très épuré, on pourrait le qualifier de pudique, et sa narration manie l'ellipse avec une économie de mots qui crée une atmosphère très particulière, quel que soit le genre abordé, parce qu'il a fait du polar, de l'ASF, du fantastique, des aventures de pirates. Oui, quand on voit son dessin, on s'attend pas forcément à ce qu'il traite des sujets comme ça, mais en fait, il a un univers très éclectique. Alors ici, il crée un Nick Drake très fidèle à l'image qu'on pourrait se faire de lui à l'écoute de sa musique, introverti, d'une timidité maladive, l'empêchant d'exprimer et encore moins de partager ses émotions et ses sentiments, sauf dans sa musique, bien sûr, ce qui va le mener à la dépression. C'est sûr, cette personnalité refermée sur elle-même et cette extrême fragilité psychologique que Jason a concentré l'essentiel de son récit, s'éloignant des codes traditionnels du biopic. Donc, pas de repères chronologiques ou discographiques, pas d'exégèse musicale. La carrière de Drake est retracée essentiellement à travers ses échecs, ses désillusions et l'incompréhension de ses proches, parents et amis, alors que par ailleurs on ne lui connaît pas de relations amoureuses, et aussi de son entourage musical. Il aura traversé la vie comme dans un rêve dont il sera incapable de se réveiller. Il meurt

0: Paru le 21 août 2026, donc c'est assez récent, chez Atrabile, donc one shot bien sûr, 104 pages, 15 €. Donc, voilà madame.
1: C'est honnête.
0: Et non, c'est... Alors après, moi, je connaissais Nick Drake, hein, j'étais assez amateur de sa musique, et même si j'écoute des trucs beaucoup plus énervés par ailleurs, mais c'est un excellent musicien, un grand compositeur. Mais faut écouter ça quand on est plutôt de bon poil, qu'on est voilà. Si on a un petit peu de vague à l'âme, alors là c'est c'est le combo gagnant.
1: Ouais.
0: Donc et c'est marrant parce que en fait c'est rarement le cas, mais le dessin, l'univers de Jason avec celui de Dick Drake, ça matche complètement en fait.
1: Et puis c'est perturbant le fait d'avoir des regards vides.
0: Ah oui, les regards sont complètement vides. Hein. C'est juste deux petits ronds et toute son œuvre est comme ça. Tous ses persos sont comme ça.
1: Ouais, ça donne un aspect étrange en même temps. Ça nous attire.
0: Ouais. C'est ce que je dis. C'est vraiment fascinant.
1: Merci Bruno.
0: Mais de rien.
1: On va refaire un petit topo de ce dont on a parlé. Je t'en prie, Fabien.
2: Alors, on a parlé de H.E. The Hunt for Energy de Boishi aux éditions Delcourt.
1: On a parlé de Midnight Art Tune de Masakuni Igarashi, publié aux éditions Pika. On a parlé de Destiny Unchained Online de Yashimoto sur une œuvre originale de Rennes, publié aux éditions Pika. Et on vient de conclure avec...
0: Oublie ce monde cruel, l'histoire de Nick Drake chez Atrabile. Voilà.
1: Parfait. Un truc qu'on n'a pas dit, on en a dit en parler pendant les news, on vient de découvrir il y a quelques jours maintenant la sublime affiche du festival Angers BD pour son édition 2026.
0: Absolument.
1: Une affiche concoctée par...
0: Olivier Martin, qui est... c'est la 27e édition et c'est uniquement le deuxième auteur angevin qui fait l'affiche. Alors, l'idée, c'est aussi de s'ouvrir à d'autres auteurs un peu partout en France et dans le monde, puisqu'on a aussi eu des auteurs belges ou italiens. Donc là, c'est vrai qu'on s'est dit, ça serait peut-être bien que... Bon, alors évidemment, il y a notre parrain immortel, Éric Judézac, qui a fait trois affiches. Là, c'était bien de s'ouvrir vers Olivier Martin, qui est un auteur qui est affirmé, confirmé, qu'on a interviewé ici il y a pas très longtemps l'année dernière
1: pour
0: On a mangé la mer et puis pour pour Croc and Roll Live effectivement, pardon, mais c'est vrai que en BD c'est On a mangé la mer qui est sa dernière BD en date.
1: Ouais.
0: Donc oui, ce sera bien d'avoir Olivier, puis son affiche est super dynamique. Allez voir ça sur AngBD, sur Instagram, sur Facebook, sur le site AngBD. Hein, vous tapez AngBD, vous tombez tout de suite sur toutes les news sur ce festival.
1: Eh ben c'est parfait, on aura l'occasion d'interviewer des gens du festival.
0: Absolument.
1: Avant celui-ci. Merci Fabien, merci Bruno, merci Florence encore pour cette émission. J'espère que vous avez passé un bon moment en notre compagnie. On se retrouve dans 15 jours. Et en attendant, n'oubliez pas de lire, il paraît que ça rend intelligent.
3: Eh ben vous avez de la chance, parce que moi j'ai appris à lire, ben je souhaite ça à personne.
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1: Bonsoir à toutes et à tous, il est 20h01.
2: On est en retard.
1: Réunis ce soir pour 2 heures de métal. J'allais dire Into the Pit a fait sa rentrée, mais oui, elle a déjà fait sa rentrée. Et donc,
3: montez le son.
1: Et bienvenue dans le pit. En fait, vous ne le voyez pas, mais en même temps, on a la radio, c'est normal. Mais on a une minute pour se poser, pour se jeter sur les écrans, en train de faire « ça y est, on y va, ok ». Et puis voilà, on est en retard. Et c'est vrai que l'année dernière, on avait le temps une heure pour se préparer, écouter la musique, faire nos vidéos. Et là, pour l'instant, on n'est pas prêt, quoi.
3: Mais heureusement, nous sommes des professionnels.
1: des professionnels bénévoles.
3: En devenir.
1: Bonsoir Laetitia.
4: Bonsoir.
1: Bonsoir Matt.
3: Bonsoir.
1: Bonsoir Ziggy.
5: Bonsoir à tous.
1: Bonsoir moi-même. Bonsoir. On va commencer comme d'habitude. Ce serait bien des fois qu'on change un peu le sens pour qu'on montre qu'on est un peu imprévisible, non? Je sais pas.
5: Ça peut être une bonne idée.
1: Tu veux pas imprévisible, Matt? Il a commencé à bugger.
3: Tu veux que je commence?
1: Allez, vas-y, go.
3: Donc je commence. Alors,
1: c'est Ziggy qui va prendre cher parce que c'est lui qui doit rentrer les chansons, les trucs.
3: Alors,
1: je sais pas si c'est une bonne idée, vraiment. On va essayer.
3: On va voir. Non, on va parler de mon coup de cœur de la semaine. Et cette semaine, c'est vrai qu'on a eu des sorties incroyables avec Machine, le nouveau singer d'Architect qui alimente beaucoup les débats.
1: Qui d'autre? Vas-y. Il y a quoi d'autre?
3: Il y a eu Rise of the North Star.
1: Ok, quoi d'autre?
3: Il y a eu Rise of the North Star.
1: Il y a eu Sangham. Ouais. Et quoi d'autre?
3: Sangham. Il y a eu King de Half. Il y a Half Me qui a sorti King. Non, on reviendra sur Architect qui alimente les débats, Sam Carter qui n'a plus de voix, etc. J'en ferai une petite chronique certainement la prochaine fois. Mais moi, j'ai décidé de vous présenter un morceau d'un groupe beaucoup plus petit. Alors, plus petit, qui a quand même signé chez Horizon Empire, qui est un gros label de metalcore européen. On va parler de Half Me, qui est un groupe de metalcore / hardcore originaire d'Allemagne. Dit comme ça, vous pensez qu'on parle d'un énième groupe de modern metal, mais pas du tout. Ici, c'est vraiment la violence qui prime. C'est cru, c'est sans compromis, tant dans les mots que dans le son. Le prochain album Dogma sortira le 23 octobre prochain. Et selon le groupe, l'album part de l'hypothèse que les dégâts pourraient déjà être irréversibles sur notre société. Donc réjouissant.
1: Mais est-ce que le monde actuel est réjouissant?
3: Voilà. Plutôt que de proposer des solutions, l'album invite l'auditeur à remettre en question les discours dominants, à se confronter aux vérités absolues et à voir au-delà du système qui nourrisse la peur et la violence. Et alors, il ne s'agit pas d'un appel aux armes, mais plutôt d'une invitation à faire preuve d'un esprit critique et à regarder au-delà du dogme. Donc effectivement, quand on parle de dogme, souvent on parle de religion, et il y a souvent des liens avec la religion, en tout cas des métaphores dans les textes d'Half Me. Et cette semaine, on a eu le droit à un nouvel extrait de leur futur album avec King, un morceau expéditif de 2019 qui frappe comme une boule de démolition, vous allez voir, qui parle de culpabilité, de trahison et de foi. Une sorte de critique de la société dans laquelle les rapports humains sont régis par la domination, la souffrance et la vengeance, et où la violence à répétition finit par désensibiliser les individus, qui sont à la fois victimes, mais acteurs aussi de ce système qu'ils subissent. Donc je préfère vous prévenir, ce morceau c'est un véritable rouleau compresseur. À la première écoute, j'ai réellement l'impression qu'on me voulait du mal. Tant la violence des riffs et les paroles sont saisissantes. Je vous laisse donc avec Half Me, King.

0: C'était King de Half Me.
1: Trop bien. J'ai beaucoup aimé.
2: La façon dont ça se finit, ça calme un peu aussi. Oui. Tu dis, ouais, c'est quand je veux savoir, on a encore le temps. Ok, super.
0: C'est expéditif.
2: C'est une phase, quoi.
1: Ouais,
2: c'est,
1: on s'arrête.
0: 2019, puis... c'est un autoroute de violence. Ouais. On y va. Et à mon avis, dans le pit, ça va se casser la gueule.
2: Et puis je me dis, en fin de compte, metalcore européen, oui, mais de l'Allemagne, j'ai pas l'impression, dans mes oreilles en tout cas, j'entends beaucoup de groupes sortir d'Allemagne.
0: Oui,
1: bah, ouais, que Narrator,
2: Angleterre,
1: The Narrator.
2: Angleterre, Amérique, France.
0: Ouais, mais l'Allemagne, c'est une vraie terre de métal, et c'est pas pour rien que les groupes comme Landmarks, ils ont débuté vraiment, avant de péter en France, ils ont quand même beaucoup joué en Allemagne avant. Mmh. Et ils étaient même dans les. Enfin, même avec l'album. Lost in the Wave, ils étaient dans les top charts d'Allemagne, alors qu'en France, c'était pas très très connu, quoi.
2: Mais l'Allemagne, on parle pas que de métal. On parle quand même de musique alternative, que ce soit la scène goth, la scène électro, la scène métal, la scène indus, la scène. Enfin, c'est quand même. On a tendance à oublier tout court que quand même, c'est un peu la Mother of. J'ai pas la suite, mais. mais enfin, vous voyez ce que je veux dire, vraiment ouais. Alternative Mother, on peut dire ça.
0: Mm-hmm. Non, non, mais
3: il y a même du métal en Allemagne à la radio. Oui. Enfin, nous aussi, on a une
2: oui, non, mais je comprends. Mais... Okay, c'est beaucoup plus mis ça, en avant, ouais. Oui, ok. Oui, parce que ça fait partie de leur ADN, hein, quelque part.
0: Mm. Donc, bien, mais tout à fait.
2: Attends, mais merci. En tout cas, on n'avait pas le temps, on s'est dépêché et on est réveillé. Donc, c'est cool.
3: Eh bien, c'est à mon tour. Vous le savez tous, vendredi est le jour de sortie d'album. Et vendredi dernier, donc c'est tout frais, est arrivé le nouvel album d'un groupe qui ne fait pas dans la dentelle. Ce groupe se nomme 30,000 Monkeys et ils viennent de Belgique.

0: ou bien Amenra.
1: Amenra.
0: Je laisse l'intro pendant tout le... Je laisse l'intro qui dure 4 minutes.
2: Mais le temps que tu continues ce que t'as à dire, pourquoi pas? Moi, je suis pas contre, hein, que tu l'amèneras en fond.
0: Ça fait une quinzaine d'années que 30,000 Monkeys fait du bon gros sludge. Et ils ont déjà joué dans des festivals comme le Desert Fest de Belgique, où je rêve d'y aller un jour. Et pour leur tout nouvel album, Super Rebound, ces quatre primates musiciens se sont surpassés. Mixé par Scott Evans, qui est le responsable des derniers Neurosis quand même, où on sent vraiment l'influence de ce groupe, notamment sur le morceau Prism Break, que je voulais passer, mais je... Ah si, je le vois, pardon.

Effectivement, on est complètement dans du brise-nuque, mais avec une pointe de joie, comme vous allez le découvrir très vite. Leur philosophie est simple, jouer fort, sonner lourd, et avoir l'air chelou et se laisser aller à l'exaltation pure. En avant pour la grosse claque sludge de la rentrée avec 30,000 Monkeys et le morceau The Gums.

0: Vous êtes sur Into the Pit et c'était le morceau The Gums de 30,000 Monkeys.
1: 30 seconds to Mars.
2: Non.
3: C'est non.
1: On vous a dit quand il faut que vous plagiez, essayez de faire un peu éloigner des.
2: Mais pour le coup, c'était très très bon. Et puis ça part d'un coup. Et puis, c'est vrai, non, il y a des moments des riffs, il y a des moments ça se calme, ça repart. Moi j'appelle ça du métal au cimetière, mais c'est très bon quand je dis ça. C'est que moi je vois sacrifier. Des fachos dans un cimetière, pas des chatons, non. Mais voilà, vous voyez, dans l'idée, c'est un peu maladroit ce que je veux dire. Mais
3: tais-toi, Alex, s'il te plaît. Okay. Laisse les chatons tranquilles et après c'est ok.
2: Mais non, je t'ai dit que c'était tranquille, chaton. J'ai dit facho.
3: Petit.
2: Mais voilà, moi ça me plaît beaucoup en tout cas. Mais il y en a deux ici qui ne sont pas d'accord sur le cassage de nuque en tout cas.
1: Ouais, non, je disais que c'était assez marrant le paradoxe entre la chanson qui vient de passer juste avant où c'est vraiment de la violence pure et où là c'est plus du cassage de nuque mais dans le rythme un peu lourd, un peu
0: c'est une neurosis, très lourd justement.
2: Mais voilà, qu'est-ce qu'on fait?
3: C'est à toi, Alex, ton coup de cœur du moment.
2: Bon, bah du coup, moi, je vais commencer avec quelque chose de beaucoup plus doux. Maintenant qu'il y en a un qui nous a cassé la nuque, l'autre qui l'a continué jusqu'au bout, je vais aller sur un petit pommade qui va vous faire du bien, parce qu'en fait, on n'est pas qu'une radio de métal, mais aussi de musique alternative. Et donc là, je vais commencer dans un monde doux, torturé, puissant et profondément mélancolique. Bon, jusqu'à là, vous me suivez. Un monde dans lequel, en plus, j'aime particulièrement me perdre, le shoegaze, entre autres. Et aujourd'hui, je vais vous faire une découverte qui m'a vraiment accroché. Emma Ruth, je sais pas comment j'ai peur de dire un problème, Randall. Yeah, ça, c'est bon, c'est plutôt celui d'avant. Donc, je vais être honnête avec vous, je le découvre seulement maintenant, et parfois, il y a ces artistes où, dès la première écoute, on se demande simplement, mais comment j'ai pu passer à côté? Et donc, Emma est une artiste américaine pluridisciplinaire. Attention, elle est chanteuse, compositrice, musicienne, poétesse et peintre. Juste à les énoncer, moi je suis fatigué perso.
1: Un petit TDA.
2: Son univers navigue entre folk, post-rock, shoegaze et musique alternative. J'avoue, j'ai un peu hésité avant de passer en me disant, mais quelqu'un qui écoute du métal a pas forcément écouté. Je me dis, merde, on fait de la musique aussi alternative et moi ça me tient à cœur de vous la faire découvrir. Et donc vous allez voir, elle a une capacité à passer d'une grande fragilité à une véritable déferlante sonore. Son parcours solo est notamment marqué par... Avec l'anglais, soir, ça va être compliqué. Marked for Death, merci pour le petit micro. Puis Engine of Hell, sorti en 2021. Ce dernier est particulièrement dépouillé et intime, avec Emma principalement accompagnée au piano et à la guitare acoustique. Mais 5 ans plus tard, elle revient avec This Killing Times, son 6e album, sorti sur son propre label, Errant Child. Et là, changeant l'atmosphère, Emma retrouve une formation full band. Les guitares reviennent, les influences heavy shoegaze prennent de l'ampleur et viennent se mélanger avec son écriture folk. Folk. Moi, j'adore la folk presque. Donc, forcément aussi, je cours. Et franchement, c'est probablement ce mélange qui m'a fait tomber dedans. Parce qu'il y a quelque chose de paradoxal dans cette musique. C'est doux, mais lourd, mélancolique, mais lumineux, torturé, mais avec toujours une forme d'espoir, ou pas. Et This Killing Times regarde davantage notre époque, le malaise collectif, la critique du capitalisme, la rage féministe et notre manière de vivre ensemble. Pour l'accompagner, Emma s'est entourée notamment de Jess Gowry, batteuse de Chelsea Wolf. Ouais, stylé. Troy Ziegler, mais aussi de nombreux invités comme Gina Gleason de Baroness, okay. Je regarde toi Ziggy, Nikki Reinhardt de Terra Melos, Marissa Nadler ou encore George Clark de Deep Heaven.
0: Oui.
2: Et Brian Funk de Thu.
0: Oui, je connais ce groupe, okay. C'est basse.
2: Ça va, il y a quand même du gros monde, oui. Et parmi toutes ces découvertes, il y a un morceau qui m'a immédiatement marqué, Enough. J'adore cette façon de mélanger une douceur avec une douceur presque aérienne avec des guitares qui prennent progressivement toute leur ampleur et le clip beau, étrange et hypnotique accompagne parfaitement cette ambiance. Bref, je vais y aller un peu plus doucement. Énorme coup de cœur pour moi et surtout Emma Rundle passe au ferrailleur en avril. Okay. Et donc normalement, vu que j'ai un gros coup de cœur, j'ai déjà ma place qui m'attend. Yes. Alors une chose est certaine, j'y serai, soyez-en sûrs. Mais pour l'instant, je vous propose de faire connaissance avec elle. Laissez-vous porter avec Emma Ruth Rundle Enough.

0: Vous êtes de retour sur Radio G 101.5 FM et c'était In House de Emma Roots Rundle.
1: Très grande musique.
2: Vraiment, ouais, c'était cool.
0: Un peu torturé, ça mais change. Très calme.
3: Ouais. Ça change de ce qu'on passe d'habitude, mais c'est.
0: Ouais, je pense qu'on va reprendre un rythme un peu plus calme.
2: Il n'y avait pas de brise nuquée, de nuque brisée. Brise nuquée, c'est joli aussi.
0: Ça brise juste un peu là.
2: J'ai
0: mais sinon,
2: un petit
0: ça
2: souci
0: va.
2: Dyslexie, désolé. Non, il y avait vraiment, c'était vraiment chouette, ouais. Julie ouais. Christmas et ouais. Michelle Seawolf ouais. en force, quoi.
0: Puis c'est le moment où ça part en distorsion totale.
1: Ah, ça, j'ai adoré ce passage.
0: Pure merveille. Et il faut regarder ces clips. Je sais que je le dis tout le temps. Mais on est quasiment sur du théâtre. On est sur quelque chose d'hyper glauque. Et c'est, ça me plaît. Moi qui aime d'autres groupes comme les Tiger Lilies ou autres, il y a ce côté très clown, très, pas horreur, mais plus retenu, mais tout en étant hyper dérangé.
3: Donc, je pense que c'est elle qui a la baguette aussi derrière les clips.
0: J'imagine.
3: Elle fait à peu près tout.
0: Mais de toute façon, en plus, c'est
2: ça
0: le fait
2: sort
0: qu'elle
2: le 100% DIY, ouais.
0: Laetitia, à ton tour.
2: Oui. Alors, vous allez vous dire, Laetitia, mais comme disait Matt, as-tu des parts dans l'exploitation du groupe
0: Sangam? Matt, tu peux lui demander du coup.
3: As-tu des parts?
2: Non, mais je suis vraiment admirative. Eh bien, donc, Reclaim est sorti le 11 septembre 2026 et constitue le troisième et dernier single avant le nouvel album de Sangam, The Radiant Crown. Il est annoncé pour le 16 octobre. Et alors, ce morceau, il est construit autour de l'écoféminisme. Il y a un parallèle entre les mécanismes de domination exercés sur les femmes et ceux exercés sur la nature et le vivant. Ça parle de réappropriation, d'émancipation, de résistance et de force collective. Et c'est en cela que le projet devient particulièrement intéressant. Il y a 10 musiciennes de la scène métal française qui ont rejoint Christelle Meunier, la chanteuse de Sangam, dans le clip. Et surtout sur la dernière partie du morceau qui a été spécialement réenregistrée pour l'occasion. Alors, la liste. Eva de Grandma Ashes, Lola d'Encounters, Sophia de No Terror in the Bang, Audrey d'Ian Will, Alice de Control Alt Sup, Nao d'Aura Paradox, Mélodie de Ghetto Paradise, Alia de Neura, Amanda de Seabirth et Emmanuel d'Alior. Leurs voix claires et saturées vont finir par former une sorte de chœur incantatoire pensé comme un cri collectif de sororité. Ça fait une très très belle continuité avec Arven Pleasure, parce qu'après l'exploitation animale, Sangam élargit sa réflexion aux diverses formes de domination du vivant. Du coup, je vais vous laisser avec Christelle qui introduit bien mieux que moi Reclaim et je vous souhaite une très belle écoute.
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0: C'était donc Reclaim de Sangam avec toutes ces artistes. Ça file un peu les frissons, hein.
1: Ouais, c'est fort.
2: Puis, mais tu te la pètes parce que t'as cette version-là qui est sur YouTube, mais qui n'est pas sur celle de Spotify et autres. Et je sais pas sur les vinyles ou les formats.
0: Je sais pas, en tout cas.
2: Elle me dit non, j'arrive pas. Je dis, bah, tu devrais parce que franchement, cette version est juste canon.
1: Ah ouais, non, le moment où elle chante tout en cœur, là, c'est, oui,
0: c'est puissant, frissons, hein. Ouais.
2: Ouais, carrément.
0: Je trouve que, et puis, tu disais pendant que on était en train de regarder le clip, elles sont toutes, comme elles sont, quoi.
1: Ouais,
0: c'est-à-dire
1: c'est
0: que
1: elles
0: c'est plein de femmes.
1: Dans leur outfit de base, mais il y a pas, enfin, ça crée une unité quand
0: mais
1: même.
0: Carrément.
1: Mais elles sont pas toutes, elles ont pas des costumes, elles sont venues comme elles sont habillées sur scène de base.
0: Et on reconnaît chacune quand on connaît certains groupes. Enfin, je vois la fille de Grand Machines, elle est hyper, je trouve ça génial, en fait. Bah, en tout cas, voilà.
1: C'est très très fort d'avoir réussi à faire, à regrouper autant de gens autour d'un même morceau.
0: Et puis avec c'est ce symbole derrière, quoi.
2: Enfin, le côté sororité, on le ressent, et c'est vraiment ça qui a dû. Il y a un côté un peu coven witchy. Et moi, je trouve ça vraiment, vraiment
0: un
2: cool.
0: Un coven metal, le rêve.
1: Ce que je vous disais aussi, c'est que dans le, à l'époque là où il y a un festival qui est, enfin, qu'il faut mettre en avant, une association qui s'appelle More Women on Stage.
0: Yes.
1: C'est très cool de faire des projets comme ça où on arrive à regrouper autant de femmes sur scène dans le metal.
2: Et puis Sangam vient juste, déjà c'est un très bon groupe en soi, mais là ils sont en train d'exploser avec le clip et ce titre, et en fait on dit bah ils ne peuvent que exploser en fait, quoi.
1: Mm-hmm.
2: Qu'elles, en plus elles ne peuvent qu'exploser. C'est encore un bon groupe, et puis c'est encore plus incompréhensible de se dire mais pas capable d'avoir une programmation dans l'équité dans les festivals, quoi. C'est
0: ouais.
2: On fait pas des, enfin les personnes ne font pas d'efforts. Ah non, mais il y a un
0: pas
2: moment
0: content.
2: Si tu veux, je me dis mais il y a tellement, on en a un vivier dans la musique qui est tellement large, que ça soit sur du queer, que ça soit sur du métal, la musique alternative, que ça soit, on parle même pas de féminin ou autre, dans tellement de choses de styles complètement différents, de se dire qu'on a encore des festivals à 80-90% que masculins, on fait il y a vraiment, il y a jamais eu d'excuses, mais là, il y en a encore vraiment moins. Enfin, je sais pas si j'arrive à m'exprimer, mais.
0: Ouais. Si, une idée là. Non, mais carrément.
2: Et imaginez si elles arrivent, du coup, à se remettre sur une scène, ce qui serait compliqué vu les emplois du temps.
1: Le nombre de
0: fêtes. Ouais,
1: le
0: fait
1: sur scène,
2: le temps de s'organiser, ne serait-ce pour le clip.
0: Ah,
2: et
0: mais
2: le
0: je
2: coeur,
0: vois
2: ça
0: ce cœur, mais je voudrais les voir toutes sur scène, ce serait trop bien.
3: Et Ziggy, toi, qu'est-ce que t'en as pensé, Ziggy?
4: Moi, j'ai trouvé le morceau grandiose. Vraiment, avec.
2: T'es encore en train de t'en remettre?
4: Bah j'ai même envie de le réécouter.
2: Très bien, on pourra s'arranger. Enfin, il faudra annoncer avec Laetitia.
0: Ah,
2: on
0: sûr.
2: Passe à la deuxième partie.
0: Eh, hey, Père Ziggy.
2: Ah ben bah non, on n'a pas dit la partie, on a pas encore fait la première. Mais c'est génial.
0: Père Ziggy, c'est ça? Non,
4: c'est à Matt.
0: Bah non, Matt, il nous a déjà présenté son coup de cœur. Vu qu'on a fait n'importe quoi la première fois.
4: Je croyais qu'on inversait aussi pour la.
2: Non,
0: ah non,
2: non. Alors,
0: non, là,
2: on
0: moi, j'ai besoin.
2: On veut être un peu fou, mais on veut pas non plus trop abuser.
0: On est rock'n'roll, mais pas trop. Hein.
4: Eh bien, je lance le jingle. Pour cette nouvelle histoire, nous allons faire un bond en arrière de 25 ans, précisément en 2001, le 11 septembre.
5: Revenir sur cette catastrophe ou cet attentat, ce double attentat suicide qui s'est produit vers 15h à peu près, heure de Paris, 9h locale à New York. Deux avions, un puis un deuxième.
4: Il y a 25 ans, les attentats visant les États-Unis étaient suivis en direct dans le monde entier. On a tous un souvenir de ce moment précis. Où on apprend du coup ces attentats, moi par exemple à la sortie de l'école, je sais pas pour vous.
2: Je sais pas, je crois que c'était un peu faussé dans ma tête, mais genre pour moi j'étais pas loin de chez moi, je crois, en train
1: là,
2: de
1: je
2: jouer.
1: Je vais vous mettre un sacré coup de vieux, moi j'avais 6 ans, donc
0: 5,
1: non, 5,
0: très,
1: mais
0: très
1: pas
0: bien.
1: Encore 6.
2: Bon,
1: peut-être qu'on s'en rappelle pas
0: tous.
2: J'étais en merde.
0: Eh ben, moi, j'étais à l'IUFM à l'époque, l'école des enseignants, et j'étais rentrée exceptionnellement manger chez moi. J'ai allumé la première chaîne, j'ai vu. Oh, putain, c'est un film de guerre, j'aime pas ça. Deuxième chaîne. Bah, c'est encore un film de guerre, j'aime pas ça, jusqu'à ce que je comprenne que c'était pour de vrai.
2: On a quand même eu longtemps, quand même.
0: C'est mais moi, je comprends vite, mais on m'explique, faut m'expliquer longtemps.
2: Je pense que dans ce genre de moment, c'est tellement de la fiction.
0: Ouais.
2: Qu'en fait, on peut pas se dire directement. C'est moi, j'étais encore très jeune, mais c'était un peu un
0: surréaliste.
2: Ouais, un petit peu, ouais.
4: Imaginez à l'époque, il n'y avait pas encore les smartphones. Bon, comme tu disais, Laetitia, on n'avait que ces images diffusées en boucle sur toutes les chaînes.
0: Ouais.
4: Donc celles des avions percutant les tours et les bâtiments en flammes. Donc nous avons tous vécu un véritable récit médiatique mondial. Mmh. Et sortir son nouvel album le 11 septembre 2001, c'est tout de même pas de chance. Et pas idéal pour bénéficier d'une bonne visibilité. Alors c'est vrai que je m'intéresse toujours au contexte de la sortie d'un album, car ça en dit long sur l'état d'esprit du groupe à ce moment-là et leur évolution. Car forcément, un groupe évolue au fil des sorties d'albums, comme en atteste ce groupe.
2: Bon. Oh non.
4: Bon, mis à part
0: Alex allongé sous la table.
4: Mis à part ACDC, c'est vrai qu'ils évoluent pas non plus tant que ça.
1: Ah, pour ceux qui ont du mal comme moi avec le premier degré, c'était ironique. Hein.
0: Que le tu t'es allongé sous la table.
1: Mais parce que moi j'aurais pu vraiment croire que genre j'étais en mode hein quoi, mais ACDC genre ils ont pas du tout évolué.
2: Non, non, non,
1: c'est le message qu'il faut faire passer.
4: Presque tous. Mais là on parle d'un pionnier du trash, Slayer.
2: Je reviens, je vous laisse tranquille tout à l'heure.
4: Et imaginons une réunion de crise au sein du camp Slayer au début des années 90. Les quatre musiciens sont là et la discussion démarre.
6: Bon les mecs, on a sorti 5 albums en 7 ans qui ont littéralement mis le feu à la scène métal. Mais Metallica vend beaucoup plus de disques que nous avec son Black Album. Qu'est-ce qu'on fait maintenant ?
4: Et là, les choses s'enveniment parce que le batteur Dave Lombardo se lève et dit...
2: Refais la deuxième voix, j'ai complètement oublié, je suis vraiment désolé.
6: Et puis ouais. Libère, moi, je me casse, j'en ai marre, je veux jouer du free jazz expérimental.
4: Dave Lombardo reviendra tout de même dans le groupe en 2002. Une décennie 90 tourmentée par dans un environnement moins porteur pour le trash. Un Kerry King en net retrait sur Diabolus in Musicae. Donc c'est un album qui est sorti juste avant. Et si on fait le bilan des 10 dernières années, Slayer a été successivement moyen, décevant, voire insipide.
1: Slayer quoi.
4: Bon, je suis pas d'accord. Parce que c'est quand même pas normal pour un groupe de la stature de Big Four.
2: Big Four et Oli, je suis pas sûr qu'on l'a entendu, je préfère la faire encore une fois.
4: Bon, après quelques errements, ils vont se décider et refaire du Slayer.

0: Ah, moi, ça me donne des frissons là quand il gueule God Hates Us All. Un titre d'album hautement provocateur, un artwork bien dérangeant. Il y avait tout pour créer un bon buzz comme Slayer sait faire. Imaginez-vous un instant dans une Amérique totalement puriste et un groupe déjà grandement controversé qui sort le jour des attentats du 11 septembre un album au nom de God Hates Us All. Dieu vous déteste tous.
1: Ça, ça tombe, ça
2: t'aurais
1: tombe.
2: T'aurais voulu le faire, t'aurais pas réussi.
3: Non, c'est beau ça, c'est beau.
1: Non, c'est pas beau.
3: Bah si, c'est réussi. Enfin, je... bon, oui. Bref, oui, je.
1: Oui, non, je comprends ce que tu veux dire.
0: Et en plus, avec la pochette d'une Bible ensanglantée et traversée de clous. Donc effectivement.
1: Coïncidence.
0: Effectivement, ça ne passe pas. Il a fallu des années pour que l'album soit reconnu comme un des meilleurs albums de Slayer. Mais là, le débat est quand même ouvert parce qu'il y a quand même une partie de fanbase qui n'aime pas trop non plus cet album. Mais moi, en tout cas, je le trouve vraiment très très bon. Mais en voici les preuves, comme on a pu l'écouter là, sur le morceau d'ouverture de l'album, on a cette atmosphère diabolique et malsaine. Et du début à la fin, cet album ne s'arrête jamais en matière d'intensité, comme ce missile envoyé en pleine face du morceau Here Comes the Pain.

Sur ce morceau, il dit « Je suis le nouvel enfer sur Terre ». Tom Araya n'a jamais aussi bien hurlé et il devient donc l'élément central du groupe et c'est très impressionnant. Quant au guitariste Kerry King, il est ici de retour aux affaires car il fait 80% des compos. Et ce qui reste très intéressant, c'est que Slayer ne fait pas un retour en arrière. Ce nouveau Slayer est différent. Il sonne un peu néo. Certains disent que la tornade Slipknot est passée par là. Pour ma part, je miserais davantage sur Pantera, groupe qui a totalement ravagé toute la scène des années 90. Slayer a fait évoluer leur thrash old school, avec notamment, on passe du morceau Angel of Death, qui est sorti dans les années 86. Vers un thrash plus moderne, comme sur le morceau Warzone.

0: Ce God Hates Us All est aussi, bon, cet avis mérite débat, le dernier vrai bon album de Slayer. Parce que ce qui est sorti après, du coup, j'ai quasiment pas écouté plusieurs fois parce que j'y arrive pas. Et par la suite, avec maîtrise, mais sans surprise, Slayer retrouvera aussi un environnement plus apaisé et le groupe bénéficiera d'un statut de groupe référence et déversera son trash concert après concert, devenant par là les ACDC du trash. Expression reprise par Philippe Lagatte, qui est l'auteur de Hellfest, la Bible. Donc, déhanchez-vous en hurlant God Hates Us All sur le morceau. Comment ?
1: Laisse-nous ange tranquille.
0: Ah oui, excusez-moi Laetitia, ça j'ai même peur. Bon, en tout cas, vous pouvez hurler God Hates Us All sur le morceau Disciple de Slayer.

0: C'était le morceau Disciple de Slayer sur l'album God Hates of Soul sorti en 2001.
1: Il s'appelle comment, pardon?
0: Disciple.
2: Moi, je dis rien. Moi, je ne vais pas me vanter de ça.
3: Non, mais c'est bien parce qu'on est tous, on le fait chacun et chacune son tour. Je trouve
1: non,
3: ça
1: mais
3: assez
1: c'est marrant. J'étais en train de me dire que vraiment, avant, je détestais Slayer. Je trouvais que ça n'avait aucun intérêt, etc. Et à force d'avoir écouté d'autres choses, là, quand j'écoute,
2: ouais.
1: Je capte des influences d'autres groupes, des
2: ouais,
1: choses comme
2: tu
1: ça.
2: Tu disais tout enfin, à l'heure.
1: Je disais, ben, putain, ça me fait penser à Lamb of God. Alors, du coup, Lamb of God, c'est le premier album de Lamb of God, c'est 2000, donc je pense que c'est plutôt Lamb of God qui s'est inspiré de Slayer et pas l'inverse. Mais du coup, il y a des trucs qui me captent plus. Après, c'est pas pour autant qu'il faut relancer une tournée d'adieu alors qu'ils sont partis, parce que je sens qu'on va aller voir au Hellfest l'année prochaine.
0: Bah, ils ont refusé le Hellfest cet été. Et je pense qu'on refuse pas deux fois le Hellfest. Donc, ils vont forcément faire les 20 ans.
3: T'avais qu'à demander ça à Metallica à l'époque ou au System of a Down ou autre. Il y a moyen. Quand t'as plein de thunes, tu peux dire non. Mais il faut voir les raisons. Il y en a même un groupe, apparemment très connu, qui ont dit oui et qui ont annulé la dernière minute. Donc, je sais pas si vous en souvenez de ça.
0: C'était qui déjà?
3: Ah mince, ils avaient quand même vendu leur merch.
1: Et t'as lancé un truc.
3: Aïe, aïe, aïe, aïe, aïe. Manoir.
2: Ouais, ils avaient
3: ils ont même vendu leur
1: ils avaient même vendu sur place.
3: VIP en
1: ils
3: plus.
1: Étaient ils
2: là
1: étaient sur place. Hein. Moi, j'étais pas le jour même ce jour-là, mais je suis allé au Hellfest, je crois que c'était le lendemain. Et vraiment, genre, ils étaient sur place à faire les balances le matin. Et parce qu'ils n'ont pas eu assez de temps pour faire leur balance et qu'ils n'avaient pas la scéno qu'ils voulaient.
3: Il y a plein de légendes qui tournent autour, qu'il leur a fallu les deux scènes, qu'il fallait.
1: Sachant que Manowar avait été annoncé l'année d'avant.
2: Wow.
1: En gros, pour vendre des tickets, on avait dit, il y a Manowar qui vient et tout, donc ça avait vendu plein de tickets.
3: J'ai envoyé un message à Manowar. Et en effet, il vient de me dire qu'ils étaient là le jour même. Merci Matt, mais j'avais besoin de vérifier. Et d'ailleurs, wow. Je sais pas si on peut trop le balance que t'as reçu, mais en tout cas, ça a fait de l'effet, Sangam.
2: Ah oui, oui, oui. Bah, de toute façon, ça va être la transition avec ma petite chronique. J'aime bien tout est petit dans ma vie. Du coup, je voulais vous parler du Mosh Pit Fest. C'est un festival qui a lieu pas si loin de chez nous. Pas loin du Hellfest, on en parlait tout à l'heure, et pas loin de Nantes. C'est à Saint-Macaire-en-Mauges ou Sèvres-Moine. C'est dans les Mauges. Donc, c'est entre eux, la Loire-Atlantique et puis le Maine-et-Loire.
3: D'où le Mosh Pit.
2: Super jeu de mots.
1: Est-ce que le Mosh Pit fera des mogettes?
2: Bah, je pense qu'ils sont obligés.
3: Bienvenue à une touche de beauf. On est super bien.
2: Non, ça se questionne. Et du coup, j'ai reçu un message du président qui a eu un coup de cœur pour Sangam comme nous et c'est trop bien qu'on arrive à partager nos coups de cœur. Donc je suis trop contente et je lui fais un clin d'œil parce que je sais qu'il nous écoute.
3: Alors, elle vient de le faire, je viens de le voir, le clin d'œil était fait.
2: Oui, bah oui, oui. Et du coup, Fabrice a accepté de se prêter au jeu et de répondre à quelques questions. Je remercie Ziggy qui va faire la technique. Et du coup, j'ai commencé par demander à Fabrice de nous présenter brièvement le Mosh Pit Fest. Je vous laisse écouter sa réponse.
4: Bonsoir Laetitia, bonsoir à toutes les auditrices et auditeurs de Radio G. Alors, le Mosh Pit Fest, c'est un festival de musique rock, metal et punk, dont la cinquième édition aura lieu les 2 et 3 octobre à Saint-Macaire-en-Mauges, à 30 minutes au sud de Nantes. C'est un festival indoor où on aura 13 groupes qui vont se succéder pour 11 heures de musique. C'est aussi un village d'exposants avec plus de 20 artisans qui vont vous proposer des créations en lien avec l'univers du festival. Nous aurons 3 food trucks avec des plats variés, du carnet, du végé, du vegan. 3 tatoueurs également présents pour revenir avec un petit souvenir du festival. Et nous avons bien sûr pour vous accueillir un camping gratuit et un parking pour camping-car et pour van.
2: La question suivante, c'était comment est-ce qu'ils s'y prennent pour choisir leur programmation que je trouve assez éclectique, mais surtout très qualitative.
4: Alors la programmation, c'est le résultat d'un travail de sélection de tout le bureau de l'association. Chacun vient avec ses sensibilités, ses coups de cœur. Et après de très longues sessions d'écoute, on procède à un vote. Et les groupes ayant obtenu le plus de voix sont invités au festival. Évidemment, nous cherchons à assurer une cohérence dans la programmation afin de donner une couleur au festival tout en restant très éclectique.

0: françaises qui nous viennent de Bordeaux, référence en termes de stoner rock. Notre deuxième tête d'affiche sera ensuite Destinity, qui nous viennent de Lyon, qui nous joue un mélodeath donc d'extrêmement bien fait, de très très grande qualité. Et puis on terminera le vendredi avec Redstone, qui nous viennent également d'Angers et qui sont dans un registre plus heavy stoner. Ensuite, pour le samedi, nous démarrons avec Bunkum, qui nous viennent de Bressuire et qui nous joue un punk hardcore, qui va pouvoir assurer dès le début de la journée, donc une deuxième journée très énervée. Nous aurons ensuite Acid Gras, un groupe de garage punk qui nous viennent de Paris, avec au sein du groupe une batteuse et une bassiste. Nous aurons ensuite une touche psycho qui sera cette année assurée avec Dead Bollocks qui nous viennent de Pau et qui nous délivre un punkabilly qui normalement devrait bien remuer le pit. Ensuite, nous continuons à faire monter la chaleur. Nous aurons Wake the Dead qui nous viennent de Marseille et qui devrait pouvoir, je pense, retourner la salle avec un hardcore extrêmement rageux et un chant extrêmement puissant assuré par Alexandra. Ensuite sera la place donc de Arcania, qui nous viennent également d'Angers et qui vont nous jouer un thrash très puissant mais très mélodique à la fois. Viendra ensuite le tour de notre première tête d'affiche avec Bukowski, qui nous viennent de Paris, avec un très très bon hard rock de qualité, pour ensuite céder leur place à notre première tête d'affiche donc du samedi, qui sera Rêve Noir, le groupe que l'on connaît bien maintenant, qui nous viennent de Paris, avec un moderne métal qui devrait, je pense, retourner le pit dans tous les sens. Et puis, nous clôturerons le festival avec Joël Batz, qui nous viennent de Saint-Nazaire, et qui, normalement, devrait terminer d'achever tous nos festivaliers avec un punk hardcore de vraiment fou furieux.
1: Et du coup, vous avez carrément un super détail sur la programmation. Ça vous permet vraiment de vous donner envie, je trouve, d'aller prendre vos places. Il y a le lien sur la page Instagram, mais aussi aller directement sur la page du Mosh Pit Fest. Tout dernier, j'ai demandé à Fabrice le titre qu'il voulait nous proposer pour conclure l'interview.
0: Alors, les groupes présents cette année, je dirais que les deux titres qui me font vraiment vibrer et qui sont à ne pas louper, je dirais Hop One Last de Arcania, issu de leur dernier album Lost Generation, et évidemment De Rêve Noir, 20 mg. Donc, à ne pas manquer, rendez-vous le 2 et 3 octobre à Saint-Macaire-en-Mauche pour le Mosh Pit Fest.
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1: Alors Alex propose du raisin, je pense que les auditeurs et les auditrices n'en veulent pas. Moi non plus. C'était 20 mg de rêve noir. C'était 20 mg de rêve noir. Et qu'est-ce qu'ils sont idiots. Non, bah non, j'en veux pas de ton raisin. Garde-le. Vous êtes sur Radio G.
2: Bien française en tout cas. Parce que franchement.
3: Hey, Mojette, tu veux un raisin? On est bien, franchement.
1: On est des bêtas, surtout.
2: On est la seule radio plus en avance, moi on est professionnel. Quoi. C'est trop bien.
1: Quelle honte. Bon, bah, vous nous retrouvez bon, aussi.
4: Allez au Mosh Pit Fest.
1: Bah, carrément. Et retrouvez-nous sur radio-g.fr et 101.5. Donc, je ne sais pas qui va pouvoir parler puisque deux d'entre nous sont en train de manger du raisin. Donc, Matt, je me tourne vers toi.
4: C'est à moi. Oui, aujourd'hui, je voulais vous parler des groupes qui arrivent à se réinventer au fur et à mesure de leur carrière. Et j'ai voulu prendre l'exemple de Currents, un groupe de metalcore américain, qui cette semaine a créé la surprise avec leur nouvel EP, Worlds Away. C'est un EP de 5 morceaux réinventés pour l'occasion. C'est-à-dire qu'en fait, ils ont décidé de revisiter plusieurs morceaux de deux de leurs albums, The Way It Ends et The Death We Seek. Et cette fois, on oublie complètement la violence du metalcore habituel et on fait place à une version beaucoup plus mélodique et douce. On va prendre l'exemple de mon morceau préféré du groupe, Remember Me. Donc je vous laisse avec la version originale, puis on s'écoutera la version réimaginée et vous allez voir qu'il n'y a absolument rien à voir.

Donc ouais, Currents, c'était Remember Me de Currents, et vous voyez bien que cette première version, en tout cas la version originale, il y a des morceaux, il y a des passages très clean, très ambiants, c'est aussi ce qui fait la force de ce groupe-là, et on a aussi des passages très très violents, notamment où Brian, le chanteur, growl vraiment, et du coup on va s'écouter la version réimaginée, et vous allez voir que ça a clairement rien à voir.

0: Et donc, vous pouvez avoir l'impression d'avoir écouté deux groupes totalement différents, mais c'est pourtant bien le même groupe qui est sur la même chanson. Moi, ce que je trouve particulièrement intéressant avec cette EP, c'est que d'un côté, ça permet de découvrir le groupe sous un tout nouveau jour. Les chansons, elles prennent vraiment une toute autre dimension, comme tu le disais, Alex. On a vraiment l'impression là d'avoir quelque chose de limite quelque chose dans une église, enfin de beaucoup plus puissant, en tout cas au niveau émotionnel pour ma part. Et ça montre aussi à quel point les musiciens sont talentueux, parce que moi je trouve que réussir à réinterpréter ses propres chansons quand tu les as en tête pour faire un peu de guitare et tout, quand t'as ta chanson en tête, c'est un peu compliqué de réussir à la réinventer.
1: Okay.
0: Là, je trouve que c'est hyper fort ce qu'ils ont fait. Et de l'autre côté, ça prouve qu'un groupe n'est pas toujours obligé de proposer des nouvelles chansons pour se réinventer.
2: C'est vrai.
0: À l'instar d'un Bring Me The Horizon l'année dernière qui avait sorti Lo-Fi, reprenant les plus gros titres de sa discographie version Lo-Fi, Currents propose une alternative à son metalcore habituel, invitant les fans et les non-initiés à découvrir ou redécouvrir leur univers. Mmh. Et là où on pouvait voir un peu une sorte d'énorme coup marketing avec Lo-Fi, parce que de Bring Me The Horizon, avec l'explosion de la musique Lo-Fi ces dernières années, avec Lo-Fi Girl sur YouTube, etc. Moi, j'ai envie de voir Words Away de Currents comme un réel cadeau fait aux fans. Mmh. Je trouve que vraiment, en plus, Currents, c'est un groupe connu, mais on n'est pas non plus au niveau de Bring Me The Horizon. Le but, c'est pas non plus, je pense, en tout cas, j'ai envie d'y croire, que c'est pas juste de vendre des EP pour vendre les mêmes chansons, etc. Là, il y a vraiment un travail qui a été fait. Et personnellement, je pense que j'aime autant, au final, les deux versions. Et j'ai pas du tout envie de les écouter au même moment. Enfin, je sais que, j'ai envie, ça peut très bien être un EP ou un vinyle que je vais passer quand je vais vouloir me poser chez moi, lire un bouquin ou un truc comme ça. Et ça peut être une musique de fond. Là où, de base, le métal, c'est plus énervé, pour me mettre en musique de fond, compliqué.
1: Ouais.
2: Ça rappelle aussi, parce qu'il y a un côté, donc, du coup, beaucoup plus musique classique aussi, dans le côté symphonique, et qu'en fait, on peut pas bouder tous ces instruments, en fait, qui sont un peu vieux, entre guillemets, quand on reprend tous les classiques, en fait, quand c'est un peu vieilli, un peu vieillot pour beaucoup de gens, et te dire, non, mais en fait, quand on voit ce qu'on peut en faire, c'est juste magistral et ça donne une autre dimension, on est bien d'accord. Et c'était juste parfait.
3: Ouais, ce qui m'impressionne, c'est la voix très différente entre les deux morceaux, alors que c'est le même chanteur.
0: Mm-hmm. Oui, c'est le même chanteur.
1: Ouais, c'est fou.
2: Je vais sauter sur l'occasion pour parler de ma chronique, parce qu'en du coup, on n'est pas loin. Je pensais faire un truc hyper original en disant j'ai passé deux musiques d'un groupe pour montrer l'évolution. Bah non, bah, c'est bien. En tout cas, on a eu plus ou moins la même et pas la même idée, mais ça peut être intéressant de voir ce que les gens en pensent, du coup, d'avoir deux morceaux d'un même artiste ou une artiste. Je vais vous montrer, en fait, voilà, deux morceaux, deux époques et presque 20 ans entre les deux. Et donc, je vous parlais la dernière fois de 2006 avec sa vague emo-core et j'en passe, le début du metalcore comme on l'entendait. Et donc, ce soir, pour faire un peu l'exemple d'un groupe qui m'a suivi pendant et qui me suit encore depuis un petit moment, c'est The Devil Wears Prada. Donc on va commencer déjà en 2006 avec Dogs Can Grow Beards All Over. The Devil Wears Prada est en plein dans cette scène emo, post-hardcore et metalcore qui est exposée avec MySpace, une scène où l'on retrouve aussi Bring Me The Horizon, Alizana, A Day To Remember et toute une génération de groupes qui mélangent émotion, mélodie et violence.

0: Et voilà, c'était bien du Demi Wears Prada. Dogs can grow birds all over. Voilà, voilà.
1: C'est fou de se dire. Enfin, surtout que, non, on en parlera après, mais quand on voit ce qu'ils sont devenus, c'est fou de voir à quel point, à l'époque, ça partait vraiment un peu dans tous les sens. Mais que, enfin, ce soit eux, que ce soit Bring Me, que ce soit Asking Alexandria, enfin, c'est des groupes vraiment où, enfin, c'est ce que je te disais là pendant qu'on écoutait, genre, niveau composition, t'as l'impression qu'on passe d'une séquence A à une séquence B à une séquence C, mais qu'il n'y a pas de pont entre les...
0: Non, c'est clair.
1: Entre ces sections-là, qu'en fait, on s'est dit, bon, on va faire un melting pot de tout ce qu'on aime bien.
0: Puis au moment des pim, pum,
1: voilà, et même à la fin, il y a une sonorité corne dans les accords de guitare. Enfin, tu fais, mais...
0: Sur de la basse aussi, ouais.
1: Et je comprends tellement que ça aille. Aujourd'hui, je pense que si tu reproposais quelque chose comme ça, je pense que les gens te regarderaient un peu, genre en mode « qu'est-ce que tu fais ?» Parce qu'on est tellement habitué à des choses hyper bien produites, etc. Mais à l'époque, je comprends que ça a créé une sorte de tremblement de terre dans la scène, parce qu'en fait, c'est des choses que les gens tentaient pas à l'époque. Et du coup, là, tu vois que vraiment qu'on essaye plein de choses.
0: Ouais.
1: Ça marche pas, mais c'est pas grave. Enfin,
0: c'est... Et puis c'est une époque où les réseaux sociaux aussi ont façonné, où c'était à la fois plus facile... avec donc MySpace, etc. Et puis il y avait une identité, mais sans en avoir, c'était un genre de mélange de tout ça. Et puis on parle quand même d'adolescents à l'époque. Mmh. Enfin, c'est quand même, quand t'es ado, sortir ce genre de composition, c'est pas quand même non plus rien, quoi. Mais c'est un peu, je trouve que c'est important de montrer un peu cette scène et qui a évolué. Donc, tous ces groupes où j'ai un petit moment de pause de métal dans ma vie, je préférais vous le dire. Je sais que c'est un peu touchant. Et où j'ai redécouvert en retournant sur, c'était 10 ans plus tard, vraiment, sur le Hellfest, et je sais plus, c'était pas A Day to Remember, ou je sais plus, un groupe que j'écoutais plus jeune, et où j'ai retrouvé August Burn Reds, je sais plus, en tout cas. Et là, j'ai fait, waouh, l'évolution, quoi. Et autant, c'est vrai que ça fait partie des groupes, quand même, qui repassent des anciens titres, parce que bon, bah, on aime cette période-là, et puis on aime la nostalgie. Et puis après, donc là, on va passer à l'évolution. Et puis en plus, Laetitia, ce serait intéressant que t'en parles aussi, parce que c'est pas ce que t'écoutais. C'était pas complètement à l'opposé, donc c'est assez et donc je t'ai fait écouter le dernier The Devil Wears Prada l'année dernière.
2: Ouais.
0: Donc on pourra en discuter un petit peu, parce que tu connais la version de fin, donc tu pourras me dire du coup faire l'entre-deux et puis Ziggy aussi. Et donc en 2006 je viens de le dire, mais voilà, ces groupes vont grandir, vont évoluer, leur public aussi. Bring Me the Horizon va passer du deathcore à l'électro et à la pop. Alesana va développer son côté théâtral et narratif. Et Prada va progressivement abandonner certains codes de ses débuts pour aller vers quelque chose de plus mélodique, atmosphérique et personnel. Et beaucoup plus bourrin aussi. C'est ce que tu disais aussi, sa voix change beaucoup. Et en 2025, avec All Out, on entend encore les racines, mais sont devenues autre chose. Le plus intéressant, c'est que les gamins qui écoutaient ces groupes sur MySpace ont grandi avec eux. Certains veulent retrouver le son de leur adolescence, tandis que les groupes continuent d'avancer. Au fond, The Devil Wears Prada raconte aussi ça, 20 ans de metalcore, 20 ans de public qui grandit et une scène qui refuse de rester figée. Et il faut que je retourne pour vous dire le morceau que j'avais choisi.
3: All Out.
0: Et c'est, ouais. Oui, en plus je l'ai dit, All Out, c'est de Devil Wears Prada.

0: Bon retour sur Radio G101.5 FM et vous venez d'écouter All Out de The Devil Wears Prada. Donc du coup, on a fait un saut de 20 ans, retour à le futur. Alors vous en avez pensé quoi de cette évolution ?
1: Ce saut était magnifique, j'ai bien aimé moi.
0: C'est des groupes, il y en a qui sont arrêtés et puis il y en a qui ont continué, comme le plus connu Bring Me The Reason, après il y en a d'autres que j'ai cité tout à l'heure, et c'est intéressant de savoir que quand il y en a plein qui sont cassés la gueule ou qui ont fini par ne plus intéresser grand monde parce qu'il y a un trop grand écart, parce que ça a trop évolué. Bon, par exemple, moi j'ai Good Charlotte que j'ai adoré en punk rock et qui m'a vraiment beaucoup déçu et qui pour moi fait de la bouse maintenant, et je trouve ça intéressant de savoir que on part de si loin et de se dire qu'on a réussi à progresser, qu'on a beau critiquer Bring Me The Horizon, c'est beaucoup moins bourrin qu'avant, etc. Il y a de la pop, etc. Mais ils sont quand même sur le devant de la scène encore, ils continuent à tourner, ils ont réussi à évoluer, quand même on parle d'adolescents, et avoir leur propre identité, garder leur propre identité tout en changeant complètement, sans pour autant perdre leurs fans ou que leur fan base finit par évoluer sans renier qui ils étaient. Moi, franchement, ça me fait plaisir parce que j'ai l'impression qu'on ne prend pas pour un con et que j'ai vraiment l'impression d'évoluer, de continuer et d'avoir un membre de ma famille comme un tonton, un oncle ou une tante avec qui je suis content d'évoluer, de vieillir et de me dire quand je serai plus grand, je serai comme eux. Bon, j'ai à peu près le même âge. Il y a un peu de ça, quoi.
2: Non, mais en plus, ce qui est très cool, c'est que tu, comme tu le dis, enfin, ils évoluent et pour moi, c'est un peu le goal en tant qu'artiste, c'est pas toujours faire la même chose.
1: Oui, c'est clair.
2: Ton but, c'est de te renouveler, c'est de faire des choses. Et typiquement, bah, moi, je suis désolé, mais ça me fait chier d'écouter ACDC. En fait, entre 20 ans de carrière, c'est tu prends un album, tu prends 10 ans plus tard, c'est la même chose.
0: C'est le gros problème de ces vieux groupes de musique, je suis complètement d'accord, c'est qu'en fait, t'as l'impression de, un peu la poupée qui prend la vitrine, qui prend la poussière et que tu ressors de temps en temps avec les mêmes choses, les mêmes mimiques. Et il faut refaire en plus la même chose, que des fois les fans sont durs parce que si ça change pas possible, on a besoin de voir
1: exactement les mêmes choses. Oui, c'est vrai.
0: Et ouais, il y a un moment, c'est chiant.
2: Bah, on a trouvé la recette magique, on la met à toutes les sauces, mais il y a un moment donné, je pense que même en tant que fan, tu t'as pas envie non plus d'écouter tout le temps la même chose. Et typiquement, c'était Mr. Shadow de
0: Avenged
2: Sevenfold. Mmh. Quand ils ont sorti leur, alors là, ils ont fait leur EP Statica, qui est carrément un side project, mais leur album d'avant, donc j'ai oublié le nom. Life is but a dream. Vraiment, genre, tout le monde a dit, au premier morceau, tout le monde a dit, mais c'est quoi cette merde? C'est pas du tout du Avenged Sevenfold. Pourquoi il y a du vocodeur dans les... Et en fait, c'est, quand on les a vus, quand j'ai lu des interviews, ils disent, nous, notre but, c'est d'évoluer tout le temps. Et si les gens s'en vont, c'est pas grave, on va en récupérer, on récupérera d'autres gens. Mais je trouve que c'est trop bien, en tant qu'artiste, de dire, moi, je m'en fous si je perds des fans. Tant que je fais ce que j'aime et que je continue d'évoluer. Ouais. Et je trouve ça vraiment trop bien.
0: Ce que Post Malone a fait.
1: C'est s'assumer aussi.
0: Post Malone a fait du rap et après a sorti un gros album de country en disant, j'en ai ras-le-bol, je fais ce que je veux, je fais mon kiff total et puis ils sont arrivés à un tel niveau qu'en fait quelque part ils peuvent se le permettre.
2: Oui, c'est ça.
1: Puis
0: donc c'est comme
1: casse-gueule,
0: on va pas se mentir, c'est pas comme si ils changeaient juste une serrure et puis c'est casse-gueule, mais ils peuvent se permettre et je préfère en effet des groupes qui prennent des risques. Mais des risques réfléchis. Je veux dire, qu'on ne prenne pas pour des cons. C'est-à-dire que ce soit complètement différent. Muse est vraiment l'exemple. Coldplay, par exemple. Quand on regarde le début de Coldplay et maintenant, quand on regarde Muse, pareil, combien de gens se disent, mais moi, je préfère Absolution. Premier. Ils ont évolué et en même temps, on peut pas l'en vouloir. C'est-à-dire, c'est comme notre vie, en fait. C'est comme un train. C'est-à-dire qu'on fait un voyage. Des personnes rentrent, des personnes restent, des personnes qu'on n'avait pas vues finissent par devenir des amis. Et puis certains descendent. Et puis, en fait, c'est ça. Et en fait, faut pas être égoïste et puis accepter ça. Parfois, de dire, c'est pas pour moi. Et puis d'aller voir, aller écouter autre chose, quoi. Et d'arrêter de cracher parce qu'on sait, on était capable de faire la moitié des choses que les musiciennes, artistes et artistes font. Waouh!
3: Je pense aussi qu'on est dans une ère où les étiquettes, il n'y en a plus et tous les artistes s'inspirent de toutes les étiquettes qu'il y a.
0: Et le monde va beaucoup plus vite.
3: Oui, il y a ça aussi. Mais après, il y a quand même des vieux groupes aussi qui ont évolué dans les années 70, qui ont proposé plein d'albums différents. Par exemple, ils sont passés un peu du metal au jazz. Je pense pas du tout à Black Sabbath quand je dis ça.
0: Même, on regarde les Stones. Ça a été du rock, du blues, etc.
1: Ouais, enfin, les Stones, ça ressemble toujours aux Stones.
0: Alors, si tu regardes les albums, certains albums, non, je suis pas d'accord.
1: Peut-être.
0: Des fois, on tousse beaucoup. Même Aerosmith, on va pas parler trop longtemps parce que On connaît le passif un peu compliqué qui ressort encore plus maintenant.
1: C'est non.
0: Il y a eu beaucoup de blues, il y a eu beaucoup de voilà. Mais
3: vous avez écouté le dernier Airborne?
0: J'ai eu la même chose. Airborne, mais c'est du AC/DC, New Generation, ouais. C'est pas un truc. On en était du coup à Laetitia, je crois.
1: Oui.
0: Ok.
1: Merci. Eh bien, je vais vous parler d'un groupe, je pense vraiment tout neuf sur la scène métal. Je suis pas sûre que vous connaissiez, auditeurs et auditrices, les gars autour de la table peut-être. J'ai été interpellée par ce groupe parce qu'il parle de faire du dystopian metal hardcore. Et moi, le mot dystopie, en littérature, je kiffe. Donc du coup, je me suis jetée dessus. Le groupe s'appelle Sworn to Avenge. C'est vraiment un groupe de la scène métal qui va... en fait, ils sont déjà, en premier lieu, j'ai oublié de dire, c'est pas des musiciens qui sont débutants. C'est un duo franco-américain qui s'est formé en 2025 autour de Saya, au Scream et au Growl, et de Shredder. C'est aussi pour ça que j'adore en fait leur nom, à la guitare et au cœur. Ils viennent de la scène underground et cumulent plus de 15 ans d'expérience chacun. Donc, c'est pas des lapros de 6 semaines. Et le mot, dans leur travail, en fait, la notion de dystopie, elle est super importante parce qu'en fait, ils ont voulu créer un projet musical avec une esthétique et un lore narratif global. On est dans le futur, évidemment. Ils imaginent un monde qui semble avoir perdu le contrôle. Surveillance, technologie, algorithmes et des choix qu'on ne maîtrise plus. C'est-à-dire un futur extrêmement inquiétant qui finalement pourrait nous faire penser à notre présent. Donc, musicalement, c'est frontal, riff massif, hardcore, métal, growl et surtout une musique pensée pour le live et le mosh pit. Le groupe s'est d'ailleurs lancé très vite dans le grand bain. Quelques mois seulement après sa création, Sworn to Avenge est parti pour 9 dates au Japon en novembre 2025. Ouais, leur actualité, c'est quand même stylé d'aller au Japon. Je trouve que c'est quand même plutôt classe.
0: Qui est un public assez particulier dans le bon sens en plus. Donc,
1: oui, ouais, carrément. Alors, leur actualité, c'est maintenant leur tout premier album, Defy the Fate, qui est sorti le 11 septembre chez MNO Music. Je fais au passage un clin d'œil à Julien et Alexandre pour leur gentillesse et la qualité des découvertes qu'ils nous transmettent. Merci pour les CD qu'on écoute avec attention dans la voiture. Les 8 morceaux de l'album, ils sont construits autour de cette même idée. Refuser la fatalité, résister à un monde qui semble nous échapper. Donc après Résistance, sorti en juillet, je voulais vous présenter Artificial Chaos. Je vous propose d'entrer dans la Résistance et d'écouter ce titre sur Radio G 101.5.

0: c'était Artificial Chaos de Sworn to Avenge. Voilà.
1: J'ai beaucoup aimé les sons des instruments très graves, qui fait écho justement à la dystopie.
0: Ouais, je me suis intéressée au groupe pour leur lore, mais aussi après, une fois qu'on se lance, je trouve que les 8 titres s'écoutent super facilement. Je regarde Alex parce qu'on l'a écouté ensemble. Mais ça s'écoute, c'est assez fluide en fait.
2: Oui, c'est pour ça aussi que tu l'as passé ce soir, parce que c'était un très bon moment d'écoute. Et c'est chouette, c'est vraiment très très bon.
3: Du bon gros métal.
0: Yes.
4: Mais non, c'est vrai que oui, tu sens un peu cette atmosphère un peu pesante, aussi, comme tu disais, technologique, un peu.
0: Ouais.
4: Ouais, un peu fin du monde quoi.
0: C'est
2: un
0: ça.
2: Peu dans lequel, ce que tu disais tout à l'heure, un peu dans le monde dans lequel on vit.
0: C'est un peu flippant, mais oui, en effet.
2: Attention, petite actualité hein, du moment, voyez.
0: Sans transition.
2: Alors, je tiens à dire déjà que mercredi, au Ferrailleur, nous allons voir Xandria.
0: Oui.
2: Et je crois que mon côté adolescent revient vachement, où j'écoutais toute cette époque de métal symphonique avec Whitlin, avec Nightwish, etc. Et donc Xandria en fait partie, donc je suis très très très excité et content d'aller voir, et merci de nous y inviter. On a fait la demande, mais c'est très gentil à chaque fois de nous dire oui, avec plaisir, c'est vraiment trop trop cool.
0: Mmh.
2: Et c'est 3 et 4 octobre, l'Angers Tattoo Fest revient au parc des expositions. Si on mélangeait donc tatouage, art et gros son. Et donc du coup, comme je vous disais, ça va être le 3 et 4 octobre pour un week-end entièrement consacré à la culture tatou, avec plus de 130 artistes tatoueuses et tatoueurs venus de France et d'ailleurs. Des créatrices, des créateurs, des animations, des concours, mais aussi du métal. Oui, oui, du métal. Vous y attendez pas, hein?
4: Quoi?
2: Du tatouage et du métal.
4: Le métal.
2: Mais je trouve que c'est bien parce que ça a évolué. Beaucoup de gens n'écoutent pas de métal dans le milieu du tatou, et je trouve ça cool que le métal a encore toute sa place dans deux concerts. Ils auraient pu passer d'autres artistes, parce qu'en fin de compte, maintenant, le tatouage est ouvert à plein de styles, de personnes complètement différentes. Et attention, parce qu'en fait, c'est pour nous, en tout cas avec Laetitia, c'est un carton plein, parce que les deux artistes qui seront présents, enfin les deux groupes, nous on est déjà complètement fans et on a hâte d'y être, parce que côté scène, retrouvez notamment Huracan et Akiavel, deux groupes français qui viendront faire trembler le parc des expositions. Akiavel, on les avait découverts au CAFest.
0: Mm-hmm. Ouais, grosse claque.
2: Énorme claque, je pense que j'ai encore la marque sur la joue là, si vous regardez bien. Et j'ai hâte, et on a déjà une interview de prévu, donc c'est juste trop trop bien.
4: Très cool.
2: Et Huracan, un petit groupe qui me suit depuis un petit moment, c'est vrai que...
0: Qui te suit ?
2: Que je suis. Qui me suit, oui, dans mes oreilles en tout cas.
0: Oui,
2: évidemment, Into the Pit sera de la partie pour vous faire vivre l'événement côté métal. Je sais pas, qu'est-ce que tu fais ce week-end-là, Matt ?
4: Le 2-3 octobre. Ouais. Ah non, moi je suis à Bad Situation au Trabendo.
2: Ah
4: à Paris.
2: Oui,
0: c'est la classe aussi.
2: Il présage plein de bonnes choses.
4: Oui, avec
0: ouais.
4: Aziz.
0: Non, wow.
4: Sur invitation d'Aziz. Moi, je me la raconte. Ouais.
0: Trop bien, t'as
4: non,
0: raison.
4: Mais ouais, non, c'est vrai qu'on ne peut pas être partout, malheureusement, mais.
2: Bah ça écoute.
4: Ça semble très cool, en tout cas.
2: Tu vas pouvoir écouter un petit aperçu de ce que tu vas louper. 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
0: Oui, c'est ça.
2: Ou sur la radio, mais je pense que ça va être surtout sur Insta.
0: Ça sera sur Insta principalement, ouais.
2: Donc, en attendant, Ziggy, tu peux me dire quel morceau nous allons passer du Huracan ?
5: Le morceau Dogma.
2: Donc, on vous laisse avec Dogma.
4: Ça sur leur prochain album.
2: De Huracan.

0: C'était Oura.
1: C'est le morceau Dogma d'Huracan.
2: Alors, il faut savoir qu'en fait, on est complètement paumé parce que il nous reste plein de temps et c'est la première fois. Et vous voyez pas, mais il joue avec ses mains. Et Matt, je crois que c'est une de ses expressions préférées. Je crois souvent, il est un peu, je sais pas. Et c'est cool, mais là, on est en train de faire le reste de l'émission.
3: Mais c'est là qu'on va montrer qu'on est des professionnels et qu'on sait tenir du temps.
2: Carrément. Du coup, Matt, pour tenir du temps.
3: Pour tenir du temps, on va parler.
2: Ou alors, on
3: de...
2: fait Paralix avant. On fait quoi?
3: Comme vous voulez.
1: On peut faire Paralix.
2: Ok.
1: On vous a déjà parlé de Paralix. Groupe de metalcore parisien mené par la chanteuse Lina Menadelslem. Un groupe qui mélange metalcore, hardcore et influence moderne, avec une identité marquée notamment par l'utilisation de l'anglais, de l'arabe et de la darija, qui est de l'arabe marocain, langue parlée au quotidien au Maroc. Aujourd'hui, on revient surtout sur leur nouveau single Gimme a Fucking Break, écrit pendant une nuit d'insomnie en plein burn-out. Le morceau traduit littéralement un énorme ras-le-bol. Face au flot continu de mauvaises nouvelles, aux frustrations et à cette sensation d'étouffer, Lina transforme cette colère en un titre particulièrement intense. Les changements de langue renforcent encore cette impression de débordement, tandis que les riffs et les passages hardcore donnent au morceau une énergie franchement explosive. Gimme a Fucking Break, c'est une colère qui finit par sortir sans filtre. Et avec son clip réalisé par Anthony Lossman, Paralix confirme une nouvelle fois qu'il faudra garder un œil sur eux. C'est parti pour Gimme a Fucking Break de Paralix.

0: C'était le morceau Gimme a Freaking Break de Paralix.
1: C'était un génial.
0: Énorme mur de son.
2: Non, ouais, c'était bon.
3: C'était parfait. On n'était pas d'accord sur le passage un peu plus R&B, un peu rappé, plus etc.
2: Mais le fait que ça relance, enfin, je trouve que la transition se fait quand même bien.
3: Ouf, c'est fou.
4: Bah, j'aimais bien ton image mentale. C'était cool.
3: Oui, on te pousse dans une autre salle pour te reprendre dans la même salle d'avant. Tu dis, ouais, qu'est-ce que je fais? Mais c'est un groupe que je suis pas mal. D'accord. D'accord. Premièrement. Et deuxièmement, j'espère un jour et peut-être bientôt, on verra de les voir sur scène parce que franchement, c'est un putain de groupe.
4: Si Fabrice du Moshpitfest nous écoute toujours, Paralix, c'est une excellente idée.
3: Oui, c'est très cool comme groupe.
4: Oh, les relous.
3: Huracan aussi d'ailleurs. Bon, voilà, on va faire nous-mêmes la programmation du prochain Moshpitfest.
4: Et du coup, ils voudront plus travailler avec nous parce qu'on est vraiment relous.
3: Non, mais c'est bien. On donne aussi nos goûts et c'est cool qu'ils soient écoutés, que ça donne envie à d'autres personnes.
4: Ouais.
3: Alors c'est toi qui finis.
2: Non, je finis. On va faire
3: parce que là, tu vas devoir me faire.
2: Non, on va carrément passer à un autre style de musique. Et du coup, on va faire une petite dédicace à Hélène parce qu'on va parler de Selkilt. Hélène, qui est ma coloc et qui est fan de Selkilt.
3: Ah.
2: Donc Selkilt, c'est quoi? C'est du rock celtique, des ambiances de folie. Et en plus, cette année, ils fêtent leurs 15 ans. Et pour l'occasion, ils ont sorti le grand jeu. Ils ont fait à peu près tous les festivals possibles et inimaginables cet été.
3: Avec des bagages.
2: Ça passait clairement de des filets bleus de je ne sais plus quel coin, de Quimper ou au Motoculteur. Donc on a vraiment fait beaucoup de choses. Et ce qui est fou, c'est qu'ils sont accompagnés du baguette du Moulin Vert. Parce que ce n'est pas les baguettes de Quimper. Je me suis fait reprendre sur Instagram. Puisque à Quimper, tenez-vous bien, il y a deux baguettes.
4: On peut se tromper.
3: Juliette, quand même, à côté, t'as pas choisi bonne famille, quoi. Mais je comprends qu'on reprenne gentiment pour dire non, c'est pas du tout la même chose, quoi.
2: Ouais, voilà. Mais le baguette permet vraiment de. Enfin, je trouve que moi, en tout cas, pour avoir assisté à leur concert au Motoculteur, ça rajoute vraiment un plus en live, vraiment une énergie de malade. Un peu comme quand les groupes de métal vont faire du symphonique et qu'on est avec un orchestre.
3: Ou Bring Me, qui font venir les chanteuses.
4: Les polyphonies bulgares.
3: Bulgares, ouais.
2: Tout à fait. Et ben là, c'est exactement la même chose. Ça rajoute un vrai plus en live.
4: Ouais, ok.
2: Et du coup, ils vont passer à la Cigale pour leur 15 ans, du coup, le 10 octobre prochain. Et ça va être une soirée de malade, à mon avis. Et du coup, on va s'écouter un petit morceau de Selkilt qui s'appelle The Next One Down. Et imaginez-vous entendre ce morceau avec un baguette entier derrière. Je peux vous assurer que ça met la pêche.

0: enfant de 7 ans qui va être à côté d'un gros métalleux nounours, à côté d'une petite mamie bretonne. Et en fait, tout le monde fait la gigue en se tenant par le petit doigt.
1: Ouais.
2: Les clichés, bravo.
0: Ben, oui, mais...
1: Non, mais c'est vrai. Oui.
0: Mais c'est volontaire.
1: Et en Bretagne, ouais.
0: Et vraiment, c'est un groupe qui rassemble énormément. Et c'est très, très cool de déjà de voir qu'ils sont en train de grossir. Ce qu'il faut savoir, c'est qu'ils ont participé à... La France a un incroyable talent en 2008 ou un truc comme ça. Ils étaient allés en finale.
1: Ok.
0: Ils se sont fait un peu connaître comme ça. Mais de voir des groupes comme ça, moi, dans des festivals de métal,
1: oui.
0: Notamment le Motoc, le Hellfest, etc.
1: Mais oui, c'est tout très, très cool parce
0: que,
1: ouais.
0: Alors,
1: ouais.
0: Y a, on est d'accord que c'est pas énormément métal, mais il y a des fois des passages un peu plus énervés. Et moi, je trouve ça très, très cool parce que ça ramène une autre ambiance et
2: un
0: autre public.
2: Ça change un peu les choses. C'est clair.
0: Ça change d'écouter que du gros riff, etc.
1: Mm-hmm. Non, mais oui. Et puis. Je trouve que il y a de la place pour tout et finalement la musique celtique dans le métal on en trouve un peu. Tu parlais
2: la
1: de
2: la culture bretonne, c'est bien de retrouver aussi en France.
1: Quoi. C'est ça. Et t'as des groupes toi, Alex, que t'aimes bien, qui mêlent la musique celtique avec
2: mais
1: le
2: non,
1: métal.
2: C'est plutôt de la musique pagane, mais ça je pourrais en parler une prochaine fois.
1: Ah, je pensais au Rum Jack, moi. Et
2: ça c'est plutôt du punk rock irlandais, okay. Dans la vibe, ce qui est encore un peu c'est peut-être pour ça en fait que j'ai eu du mal au début avec Celtic, je m'attendais plus à une vibe un peu comme ça, comme Paddy and the Rats,
0: Murphys ou les
2: Dropkick, Logging, etc. On va pouvoir bientôt clôturer avec les 1001 chansons qu'on a pu écouter ce soir, pardon, et c'est cool, ça nous a permis aussi de se rendre compte qu'on peut faire une émission de qualité, se faire plaisir et passer pas mal d'artistes.
3: Puis on a parlé d'évolution de groupe aussi, ça c'est un point qu'on a eu en commun tous.
2: Et donc on va clôturer avant de vous dire au revoir avec Xandria du coup qui passe le mercredi 23 au Ferrailleur ce mercredi 23 septembre au Ferrailleur avec Raven Heart de Xandria et Ziggy va adorer. Passez une bonne soirée, merci à vous toutes et à vous tous. Merci à toi Matt, merci à
1: dans
2: Ziggy
1: 15 jours.
2: Et merci à Laetitia.
1: Bonne soirée, ciao, merci. Bonjour.

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Salut, bonsoir. Bienvenue dans l'émission Intoxica, comme tous les lundis, 22h, 23h. Enfin, c'est l'émission de reprise, avec un petit démarrage en... avec un starter un petit peu compliqué. Voilà, Intoxica, c'est l'émission la plus rock'n'roll de Radio G. Merci à vous de, eh bien, d'écouter Radio G comme tout, eh bien, toutes les semaines, tous les soirs, toutes les nuits, tous les jours. 101.5 FM, là en direct au www.radio-g.fr. Vous êtes avec King Oliver jusqu'à, eh bien, jusqu'à la fin de cette saison. Là, c'est la première de cette année 2026-2027. Il faut savoir qu'Intoxica, eh bien, c'est une émission qui existe depuis 2002 et j'y diffuse. Et bien la musique que j'aime pour vous la faire partager. Le concept, c'est 100% vinyle, c'est d'abord 100% rock'n'roll, 100% vinyle et puis 100% en direct. Et ce soir, ça va être, et bien, comment dirais-je, un florilège des styles musicaux. Je vais pas pouvoir tout vous proposer, mais un florilège des styles musicaux que je vais vous diffuser au cours de toute cette saison sur les ondes de Radio G 101.5 FM ou alors en direct au www.radio-g.fr. On vient de s'écouter, juste avant ces morceaux cajuns, et bien Don Cavalli avec son nouvel opus qui est sorti au mois de juin, Sounds of Faith and Sorrow. Et le morceau, c'était The Drunkard's Hell. Je prononce mal, mais bon, c'est pas facile. C'est sorti sur le label Doghouse and Bun Records. Drunkard's Hell, ça veut dire l'enfer du poivreau, en fait. C'est un morceau bluegrass à l'origine qui a été sorti par les Stanley Brothers en 1951. Carter et Ralph Stanley. C'était sorti en 78 tours sur le label Columbia Records. Et puis, dans ce morceau qu'on vient de s'écouter en introduction d'Intoxica, eh bien, c'était Don Cavalli au chant et à la guitare, accompagné par son contrebassiste Vincent Talpert. Et eh bien, ils en ont fait, de ce morceau bluegrass, ils en ont fait un morceau extrêmement hispanisant. Et c'est pas pour me déplaire. Voilà, Intoxica, 100% rock'n'roll, 100% vinyle, 100% en direct, tous les lundis, 22h, 23h. Si vous voulez vous abonner gratuitement, eh bien, branchez-vous tous les lundis sur Radio G, que ce soit sur Internet ou sur les ondes hertziennes pendant qu'elles existent encore, afin, eh bien, que je puisse vous distiller tous ces disques vinyles que j'apprécie et que je veux vous faire partager. Intoxica, je vous fais juste un petit briefing. Ben, c'est du rock'n'roll, effectivement, mais on va rentrer dans le rockabilly, beaucoup de 45 tours, 33 tours rockabilly, ou alors un style plutôt un peu plus primitif, hillbilly, ou alors également du honky tonk. Je passerai un petit peu de western swing, ou alors un peu de old times, un peu de old time, du bluegrass également, mais il y aura également du rhythm and blues, tout ça des années 50, années 60 aussi pour certains autres styles musicaux tels que le garage rock ou la surf music. Il y aura également du garage punk, un peu de Midwest Sound, hein, pour ceux qui connaissent les Milkshakes, Buff Midwest, et puis du 60s British Beat. Du Rockin' Blues des années 50, du doo-wop, des Black Rockers, un peu de blues bopper aussi, du cajun et du Zydeco aussi un petit peu de temps en temps. Voilà, il y aura toujours un petit peu de ci, un petit peu de ça. Et parfois, ce sont des émissions essentiellement consacrées à un seul style de musique. Il y aura évidemment des pionniers. Hein, je parle, Bo Diddley, Howlin' Wolf, Chuck Berry, Eddie Cochran. Le King de temps en temps, Elvis Presley, bien sûr, Jerry Lee Lewis, Buddy Holly, voilà, des j'en oublie, Carl Perkins, évidemment, voilà, j'en oublie, les pionniers, mais il y aura également des illustres inconnus, du genre des artistes bien qu'on fait qu'un seul 45 tours, et pourtant grandiose, une seule face parfaitement excellente, mythique. Voilà, ce sera des compilations, des extraits de compilations ou alors des repros de 45 tours originaux qui passeront sur les ondes, sur les platines vinyles de Radio G. Je vous rappelle, Intoxica, l'émission la plus rock'n'roll de Radio G, 100% vinyle, 100% direct. Et puis voilà, donc ce soir, florilège des styles musicaux que je vais essayer de vous distiller tout au long de cette saison. On vient de s'écouter un morceau bluegrass remixé, enfin ré-hispanisé. Maintenant, on va s'écouter un morceau qui s'appelle
Walking the Floor, sorti sur le label Shelby Record Company. C'est extrait d'un 45 tours. C'est un morceau hillbilly d'un artiste qui s'appelle Glenn Doran. C'est un britannique. Morceau sorti en 2017. Et derrière, j'enchaînerai avec les Radio Ramblers, des Néerlandais, avec leur morceau The Devil's Gonna Get You, sorti en 2016. Sort toujours sur le label Shelby Record Company. Voici de suite, eh bien, Glenn Doran avec son Walking the Floor.

Et ouais, très bon 45 tours de Rusty Steel and the Tin Tax Jukebox. Jukebox sorti sur le label Duke Joint Records, sorti en 1997. Superbe groupe, eh bien, rockabilly, hillbilly, britannique. Je continue avec, comme je vous l'ai annoncé en début d'émission, ce florilège des styles musicaux que vous allez pouvoir découvrir tout au fil de cette saison 2026-2027 sur les ondes de Radio G dans l'émission Intoxica. Et voici notamment du doo-wop, une branche du rhythm and blues des années 50. Voici les Titans et leur No Time sur le label Class Records 1959.

45 tours d'un groupe du WAP, The Searchers, je vous l'avais dit, eh bien, en début d'émission. Ce soir, c'est la première Intoxica, la première de l'émission Intoxica de la saison 2026-2027. Ce soir, c'est un florilège des styles musicaux que vous allez pouvoir écouter tout au long de cette saison, et notamment du doo-wop qu'on vient de s'écouter, The Searchers, avec leur Wow Wow Baby sur le label Class Records, sorti en 1958. Juste avant, c'était un grand groupe de doo-wop, les Five Keys, avec leur It's a Crying Shame. C'est extrait d'un EP sorti sur le label espagnol El Toro Records, il n'y a pas très longtemps, hein, il y a quelques... peut-être il y a 5 ans, 6 ans, je ne sais pas. En tout cas, le morceau était enregistré à l'origine en 1956. Voici donc 3 morceaux de doo-wop qu'on vient de s'écouter. Place maintenant à un raw blues rocker, je dirais. Un illustre inconnu, comme je vous avais dit en début d'émission. Dans Intoxica, vous écouterez ce type d'illustre inconnu en 45 tours, 100% vinyle, 100% en direct, comme tous les lundis 22h-23h avec King Oliver. Voici Big Jack Reynolds et son I Had a Little Dog, sorti sur le label Hi-Q Records. J'enchaînerai ensuite avec un morceau de Schoolboy Clive et son She's Gone, 1954. Voici Big Jack Reynolds, I Had a Little Dog.

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Et oui, dans Intoxica, outre les blues boppers tels que celui-ci de Dr. Rossa avec son Call the Doctor, que vous écouterez tout au long bien de la saison, outre les blues boppers, les doo-wop, les hillbilly, les honky-tonk, voilà, western swing, etc. Et bien, il y aura également, forcément, enfin, oui, c'est l'émission la plus rock'n'roll de Radio G Intoxica. Il y aura du rockabilly, notamment des 45 tours ultra rares retrouvés encore aujourd'hui, oui, dans le grenier de Radio G, notamment un certain Billy Barricks, un morceau de 1957, Cool Off Baby. Je peux vous dire que l'original, il tape très haut, quoi, $2000, un truc comme ça. Sorti sur le label Chess Records en 57. J'enchaînerai derrière avec Ray Pate et son The Slide, un morceau de 59. Place à trois morceaux rockabilly.

Little Lil, c'était le titre du morceau. Mel Darcy, accompagné de Chuck Wayne and the Heartbeats, 1959 sur le label Single, sur le label Blackjack Records. C'était un 45 tours juste avant. C'était Ray Pate et son The Slide en 59 également. Et encore avant, c'était Billy Barrix, Cool of Baby. Je vous ai dit qu'il valait peut-être aujourd'hui le 45 tours original, 2000 $. Bien sûr, c'est une copie. Je n'ai point les moyens de me l'offrir et je l'ai pas trouvé dans le grenier de Radio G, l'original. Place maintenant à nouveau à un morceau de 1959 sorti la même année que Mel Dorsey qu'on vient de s'écouter, son Little Lil. Je veux parler de Link Ray et c'est Ray Mann, un des pères fondateurs de la surf music. Et oui, dans Intoxica au cours de cette saison il y aura également de la surf music. Père fondateur de la surf music, également Dick Dale qu'on s'écoutera juste après Link Ray. Mais voici Link Ray and the Raymen en 59 avec son morceau Slinky, puis Dick Dale and the Deltones et leur Deltone Rock.

0: Le titre du morceau, c'est Storm Warning, un instrumental Nouvelle-Orléans, extrait d'un album qui s'appelle Born Bad, volume 5 sur Born Bad Records. C'est sorti dans les années 80 et c'était un morceau de 1958 de Mac et Rebenach. Juste avant, c'était The Thunderbirds et leur Delilah, extrait de la série de compilation Infamous Monsters of Rock and Roll, volume 4, sorti sur le label Bull's Eye Records, El Toro Records. Et The Thunderbirds, c'était un morceau de 1961. Je vois qu'Intoxica, eh bien, touche bientôt à sa fin, la première de cette saison. Je vous rappelle, Intoxica, l'émission la plus rock'n'roll de Radio G, c'est tous les lundis, 22h-23h, avec King Oliver, et c'est 100% direct, 100% en vinyle, 100% rock'n'roll. On va se terminer vite fait avec malheureusement heureusement avec du garage punk. Là, ça va être très primitif, notamment avec les Milkshakes, un morceau de 1984. Il me semble que c'est leur dernier 45 tours. Un morceau live de leur morceau qui s'appelle The Red Monkey. Derrière, j'enchaînerai avec les Buff Medways et leur reprise de Liber et Stoller de Elvis Presley, Hound Dog, sur le label Transcopic Records en 2001. Tous ces deux morceaux-là, bien sûr, en 45 tours vinyle. Ainsi s'achèvera Intoxica, la première de cette saison 2026-2027. Bien sûr, je vous file rancard la semaine prochaine à 22h pétante sur les ondes de Radio G 100 à 5 FM ou alors en direct au www.radio-g.fr. Et je vous l'annonce ou je vous le rappelle, à l'issue de cette émission, vous pourrez la réécouter en podcast directement sur le site de Radio G. Ciao à vous, à lundi prochain, bonne nuit, bonne semaine et puis restez curieux et à lundi prochain, ciao, bye.
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